Tu vois, le monde se divise en deux catégories. Ceux qui ont un pistolet chargé et ceux qui creusent. Toi, tu creuses.

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0: 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C'est du brutal.
1: Vous avez raison. 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
2: Faut quand même admettre que c'est plutôt une boisson d'homme.
1: J'ai trouvé un goût de pomme.
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1: 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Il y a autre chose. Ça serait pas des fois de la betterave.
2: Hein?
0: Si. Il y en a aussi.
2: J'ai connu une polonaise qu'on prenait au petit déjeuner.
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0: C'est quoi son numéro?
1: 01 47 47. Je vais le faire moi-même. Il s'appelle Juste Leblanc.
0: Ah bon, il n'a pas de prénom?
1: Je viens de vous le dire, Juste Leblanc. Leblanc, c'est son nom et c'est juste son prénom. Monsieur Pignon, votre prénom à vous, c'est François, c'est juste?
2: Oui.
1: Eh bien, lui, c'est pareil, c'est juste.

0: C'est moi qui te fais marrer?
1: Je ris pas, je regarde. Je vous regarde depuis un petit moment, je trouve que vous avez une démarche très intéressante. Un physique aussi d'ailleurs.
0: Tu fous de ma gueule le lèche-cul?
1: Ah non, pas du tout, mais quand vous traversez la pièce, là, il se passe vraiment quelque chose. C'est une présence incroyable, je sais pas. Vous avez jamais pensé être acteur?
0: Acteur, moi?
1: Ouais, ouais. Enfin, je suis très sérieux parce que moi-même, je suis acteur.
0: Il est comédien?
1: Acteur, hein, pas comédien.
0: Il a joué dans quel film?
1: Navarro.
0: T'as joué dans Navarro?
1: Moi, je faisais un garçon de café.
0: C'est pas vrai?
1: Un très beau rôle à défendre. Bon, je sais pas si vous l'avez vu, c'est l'épisode où le commissaire Navarro se fait servir un express serré.
0: Exact. Affirmatif, épisode 14, je les ai tous.

0: RFI 6h, à Paris 4h, temps universel, le retour de l'info avec Marion Cazanov. Bonjour Marion.
1: Bonjour Mathis, bonjour à tous. À la une, cette première étape vers la paix entre l'Iran et les États-Unis, les deux pays ont confirmé la signature à venir d'un protocole d'accord. Ce sera vendredi à Genève. Soulagement pour le Pakistan qui négociait depuis des semaines pour y parvenir. On est en direct d'Islamabad en début de journal. Un accord dont on connaît les grandes lignes et qui prévoit la fin immédiate du conflit sur tous les fronts, y compris au Liban. Donald Trump affirme que cet accord apportera la paix et la sécurité au Moyen-Orient. Le président américain qui reparlera de cette signature à venir à Évian, il se rend aujourd'hui au sommet du G7 où il sera question forcément des différentes crises géopolitiques. En marge de ce sommet, une réunion de grands patrons tente de se faire entendre et souhaite relancer l'OMC, l'Organisation mondiale du commerce. En Afrique du Sud, le gouvernement fait le point sur les violences xénophobes qui secouent le pays. Et puis en football, les éléphants ivoiriens démarrent leur Coupe du Monde avec une victoire 1-0 contre l'Équateur. À l'instant, la Suède bat la Tunisie 5-1. Le Japon et les Pays-Bas se quittent sur un nul de partout. Vers un accord de paix entre l'Iran et les États-Unis. Les deux pays vont signer un protocole d'accord en ce sens. Ce sera vendredi à Genève. Il prévoit la fin immédiate et permanente des opérations militaires sur tous les fronts, y compris au Liban. Le Pakistan, qui est médiateur avec le Qatar, se réjouit forcément après des semaines de négociations où le ton est monté à plusieurs reprises. Le Pakistan, où l'on retrouve notre correspondante Ondine de Gaulle, vous êtes à Islamabad. Ondine, comment en est-on arrivé à ce protocole d'accord ?
2: Le médiateur pakistanais peut enfin souffler après des semaines d'intenses tractations menées aux côtés du Qatar pour tenter d'arracher un accord entre Washington et Téhéran. Jusqu'au bout, les négociations auront été marquées par les incertitudes et les rebondissements. Ce week-end encore, le premier ministre pakistanais Shehbaz Sharif annonçait avec optimisme une signature imminente. Mais quelques heures plus tard, la diplomatie iranienne tempérait cet enthousiasme, assurant qu'aucun accord n'était sur le point d'être signé. Puis dimanche, des frappes israéliennes sur Beyrouth ont fait craindre le déraillement d'une médiation qui semblait pourtant proche d'aboutir. Finalement, dans la nuit de dimanche à lundi, les choses se sont accélérées. Selon Islamabad, le texte a été finalisé et une date a même été avancée pour la signature vendredi en Suisse. Le premier ministre pakistanais regarde déjà vers la suite. Selon lui, les médiateurs doivent désormais faciliter une série de rencontres préparatoires prévues cette semaine pour poser les bases des discussions techniques à venir. À Islamabad, c'est donc d'abord le soulagement d'avoir obtenu une avancée concrète, mais un soulagement teinté d'optimisme prudent, alors que tous espèrent qu'aucun incident de dernière minute ne viendra compromettre cette trêve.
1: Ondine de Gaulle en direct d'Islamabad pour RFI. C'est donc une première étape vers la paix dans la région avec cette signature prévue vendredi en Suisse à Genève. Le vice-président américain J.D. Vance sera présent. La participation de Donald Trump est possible, mais le plus dur commence donc avec ces négociations prévues sur 60 jours. Abla Jounaidi, les points de contentieux ne manquent pas.
3: Oui, si le texte officiel de l'accord n'a pas encore été dévoilé. Les thèmes sont connus. En effet, les discussions

0: historiques qui sont censés débuter cette semaine devront aborder la question du nucléaire iranien. D'abord, d'après le vice-président américain que vous venez de citer, l'Iran, je cite, ne disposera jamais de l'arme nucléaire. Il ne cherchera ni à en acquérir ni à en acheter une, a-t-il dit hier soir. Et ce n'est qu'en fonction du respect de ses engagements en la matière qu'interviendrait progressivement la levée des sanctions visant l'Iran, autre thème majeur des discussions. Les médiateurs annoncent, comme vous l'avez dit, une série de réunions cette semaine pour mettre en place les bases de ces pourparlers techniques. Mais compte tenu des enjeux, une question de survie pour le régime, en particulier le corps des gardiens de la Révolution, les négociations promettent d'être longues. Concernant la réouverture du détroit d'Hormuz, elle n'interviendrait qu'à l'issue de la signature de l'accord vendredi prochain en Suisse. Et encore, les Iraniens n'entendent pas céder ainsi ce qui s'est avéré un formidable outil stratégique entre leurs mains. À Téhéran, on évoque toujours aujourd'hui le maintien de la perception de droit sur les passages des navires.
1: Précision signée Abla Junaidi. Et après l'annonce donc de la signature de ce protocole d'accord, les cours du pétrole plongent de 5%. On reparle de cette signature à venir dans nos éditions spéciales ce matin sur RFI avec Andréane Mellard. Première édition spéciale juste après le journal de 5h, temps universel. Au moment où l'Iran et les États-Unis s'orientent vers la paix, la Russie intensifie ses frappes sur l'Ukraine. Au moins 9 morts cette nuit dans plusieurs grandes villes. Des symboles culturels ont aussi été visés. À Kiev, un joyau orthodoxe, la cathédrale de la Dormition de la Laure des Grottes, est en feu, tout comme le musée d'art de Kharkiv dans l'Est. La Russie, elle, déplore 3 morts dans une attaque ukrainienne à Toula, à 200 km au sud de Moscou. Il sera forcément question de la guerre en Ukraine, de la situation en Iran au sommet du G7. Il s'ouvre ce soir à Évian, à la frontière suisse. Selon le président français, les dirigeants présents évoqueront la réouverture du détroit d'Hormuz dans la durée. Les différentes crises géopolitiques, notamment la fermeture de ce détroit, ont un lourd impact sur l'économie mondiale. Le B7 va demander au G7 de remettre de l'ordre, de la stabilité. Le B7, c'est l'organisation patronale qui se réunit chaque année en parallèle du sommet. Et parmi leurs recommandations, les patrons des patrons voudraient relancer l'organisation mondiale du commerce, Aurélien Devernois.
2: Flambée des droits de douane, subventions publiques massives, les règles du commerce international vacillent, tout comme l'institution chargée de les faire appliquer. Or, le rôle de l'OMC reste central, selon Suzanne Clark, patronne des chambres de commerce des États-Unis.
3: 80% du commerce international se fait selon les règles de l'OMC et on ne devrait pas reculer là-dessus.
2: Qui regrette certaines décisions de son pays, contraires aux règles de l'organisation.
3: Les chambres de commerce américaines soutiennent une partie de l'agenda économique de Donald Trump. Mais nous sommes pour la liberté de commerce et nous n'approuvons pas la généralisation des tarifs douaniers.
2: Les États-Unis ont toutefois envoyé des signes d'apaisement en réglant par exemple leur contribution en retard à l'OMC. Washington aimerait en effet renégocier les règles sur le commerce électronique ou le système de décision au sein de l'organisation. Des positions que partage le B7, même si le patron des patrons français, Patrick Martin, sait que cela prendra du temps.
4: Je ne sais pas si vous avez en tête le temps qu'il a fallu pour aboutir aux précédents accords GATT, etc. Je pense que c'est 20 ou 30 ans à chaque fois. Alors là, on est un peu dans l'urgence.
2: En attendant, le B7 est prêt à se contenter d'accords bilatéraux de libre-échange à condition que leurs règles ne soient pas constamment remises en cause. Message envoyé aux dirigeants du G7.
1: Aurélien Devernois. Il y a tout juste un mois, le 15 mai, la République démocratique du Congo déclarait la 17e épidémie d'Ebola de son histoire. Depuis, le virus poursuit sa progression. Le dernier bilan du gouvernement fait état de 782 cas avérés, dont 181 décès. Les données montrent que l'épidémie reste circonscrite à 3 provinces de l'Est, l'Ituri, le Nord Kivu et le Sud Kivu. La RDC, où le parti présidentiel répond à l'opposition qui dénonce la répression de sa marche. C'était vendredi, la coalition C64 protestait contre le projet de réforme constitutionnelle. Hier, l'UDPS, donc le parti présidentiel, a accusé l'opposition de ne pas avoir eu l'intention de se rassembler pacifiquement, mais d'avoir prévu d'incendier le palais du peuple pour créer le chaos. En Afrique du Sud, une vague de violences xénophobes secoue le pays depuis plusieurs semaines, avec des manifestations pour réclamer le départ des étrangers illégaux avant le 30 juin. Au moins 2 Mozambicains ont été déjà tués. Plusieurs pays comme le Ghana ou le Nigeria organisent des rapatriements. Le gouvernement sud-africain, lui, poursuit sa politique anti-immigration. La ministre de la Justice, Mamoloko Kubayi, présidente du comité interministériel sur la migration, s'est exprimée hier. Elle a surtout tenu à rassurer pour éviter que les choses ne dégénèrent le 30 juin.
5: Nous tenons à rassurer tous les Sud-Africains. Le gouvernement maîtrise parfaitement la situation et gère activement le problème de l'immigration clandestine. L'autorité de gestion des frontières a mis au point des technologies de pointe telles que des drones et des caméras thermiques. À la suite du discours du président dimanche dernier, une campagne de sensibilisation à la lutte contre la corruption a été lancée afin de s'attaquer de manière efficace aux problèmes de corruption aux frontières. Nous tenons également à rappeler que les droits constitutionnels s'accompagnent d'obligations et de responsabilités. L'une d'entre elles consiste à manifester pacifiquement et à éviter la violence et l'anarchie dans l'exercice de ces droits. Nous avons constaté avec inquiétude que certains citoyens s'obstinent à procéder à des contrôles d'identité et à d'autres mesures de contrôle de l'immigration. Ces agissements sont illégaux et doivent cesser immédiatement. Toute marche ou manifestation prévue doit se dérouler dans le respect de la loi.
1: La ministre de la Justice sud-africaine Mamoloko Koubaï. En Côte d'Ivoire, c'est le début aujourd'hui des épreuves du bac, un examen dans des conditions difficiles pour des centaines d'élèves de terminale d'Abidjan, ceux des quartiers récemment démolis. On écoutera leurs inquiétudes dans nos prochaines éditions. Les élèves français planchent aussi à partir d'aujourd'hui pour le bac. Ça commence ce matin avec l'épreuve de philosophie. Mais la hausse des températures prévues cette semaine et qui vont dépasser les 35 degrés va compliquer encore un peu plus les choses pour les élèves comme pour les professeurs qui feront passer des oraux. Sophie Vénétité, secrétaire générale du SNES FSU, syndicat majoritaire des enseignants du secondaire, exprime l'inquiétude du corps enseignant.
6: Oui, on reste inquiet avec la perspective d'une nouvelle vague de chaleur là dans les prochains jours dans l'Hexagone. On sait qu'il va y avoir des examens, alors des épreuves du baccalauréat qui vont se dérouler essentiellement le matin. Les épreuves du brevet devraient aussi un peu plus tard, à la fin du mois de juin, se dérouler le matin, même s'il y aura une épreuve en début d'après-midi. Mais on a toujours de très fortes inquiétudes, parce que même si ces épreuves se déroulent le matin, on sait que le bâti scolaire n'est pas suffisamment adapté et qu'on risque quand même d'avoir des salles où il va faire très chaud dès 10h ou 11h du matin. Et puis, il ne faut pas oublier qu'il y a aussi des épreuves orales. Cette semaine va commencer l'oral de français. Et puis, il y aura ensuite le grand oral. Et là, ce sont des collègues qui restent toute la journée dans des salles surchauffées pour faire passer des élèves. Et tout ça reste extrêmement compliqué, voire parfois dangereux, en période de canicule. Il faut vraiment engager, sans plus attendre, la rénovation du bâti scolaire. Sinon, tous les ans, on sera à la merci d'une vague de chaleur ou de la canicule.
1: Sophie Vénétité du SNES FSU avec Aram Beng. Et hier, le ministre de l'Éducation nationale a indiqué qu'à l'avenir, il ne souhaitait plus qu'un examen se déroule les après-midi en raison du réchauffement climatique. En football, la Côte d'Ivoire réussit son entrée en lice à la Coupe du Monde avec une victoire 1-0 contre l'Équateur. Les Pays-Bas, eux, ont été tenus en échec par le Japon, match nul de partout. Le sélectionneur néerlandais Ronald Koeman reste tout de même optimiste sur la suite et sur la performance de son équipe.
7: Quand vous menez 2-0 au score, c'est évidemment décevant, même si les deux équipes ont eu leur moment. J'ai trouvé que c'était un excellent match face à une équipe qui nous a mis la pression. On a quand même marqué 2 buts. C'est dommage qu'on ait concédé l'égalisation en toute fin de rencontre sur corner.
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2: La météo de ce lundi avec un temps qui reste beau fixe malgré un léger vent du nord. Côté température, il va faire 24 degrés cet après-midi à Langogne, 27 à Mende, 28 à Marvejols et 29 à la Canourgue. Demain, nous devrions gagner quelques degrés. Enfin aujourd'hui, nous souhaitons une bonne fête à toutes les germaines. 48 FM.

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1: Bonjour à toutes et à tous, bienvenue dans vos informations locales avec au sommaire aujourd'hui le concours étoile de Lozère annulé à la dernière minute, la concertation publique sur la RN88 qui divise le territoire et la Jeunette verte qui clôture sa saison en plein air sur le Cosmé-Jean. On commence donc ce journal avec une mauvaise nouvelle pour les amateurs de cuisine lozérienne. Le concours Étoile de Lozère n'aura pas lieu cette année. La troisième édition, qui devait se tenir ce samedi à Aumont-Aubrac dans le cadre de la Foire de Lozère, est supprimée faute de candidats suffisants. Ce concours, qui réunit amateurs et professionnels autour des produits du terroir lozérien, devra donc attendre une prochaine édition. On enchaîne avec un dossier qui mobilise fortement les habitants de Lozère, celui de la RN88 entre l'A75 et Barjac, qui est au cœur d'une concertation publique ouverte jusqu'au 12 juillet. L'État soumet 4 scénarios d'aménagement à la population, avec des coûts et des impacts très différents selon les tracés. Pour Christophe Gamet, le directeur adjoint des transports à la DREAL Occitanie, l'objectif est clair, recueillir l'avis du territoire avant toute décision.
2: Alors c'est une concertation publique qui permet de recevoir l'avis, les sentiments, les appréhensions, les attentes de la part de la population du territoire sur des différents scénarios d'aménagement de la RN88 entre la sortie de la 75 et l'arrivée sur Barjac. Avec 4 scénarios possibles. Un premier scénario, c'est la réalisation d'aménagement sur place de la RN actuelle qui est sinueuse dans la vallée de Lot, avec des traversées de villages, dont notamment le lieu-dit du Bruel. Un scénario qui consiste à dévier ces villages tout en restant au plus près de la vallée du Lot. Et 2 scénarios qui consistent à réaliser un tracé neuf, plus au nord, en empruntant la vallée de la Jordanne. Avec 2 variantes, soit on reprend sur un tracé neuf jusqu'au col de Vieille-Bougue, soit on récupère la RD808 actuelle plus en amont, pour ensuite continuer l'itinéraire en réaménageant la RD808 actuelle.
1: 4 scénarios donc, du simple réaménagement sur place à 65 millions d'euros jusqu'à un tracé neuf au sud estimé à plus de 400 millions d'euros. Et sur le terrain, les inquiétudes sont nombreuses. À Pradassou, sur la commune de Payers, Samuel Solignac élève 500 chèvres laitières bio avec son frère et son neveu. 2 tracés nord passeraient à une centaine de mètres de son exploitation, menaçant une soixantaine d'hectares de culture. Il s'interroge sur l'utilité réelle du projet.
3: Ça va coûter énormément d'argent sur ce côté, ça va coûter sur l'agriculture locale, ça va coûter sur l'impact touristique local, donc par rapport au profil du département qui est axé, agriculture et tourisme, on est un peu à côté, quoi. On a l'impact de cette RN88, le paysager, l'agricole, et puis après le coût que ça va représenter pour l'ensemble des Français, parce que c'est un projet national. Et pour la plus-value que ça va amener. Aujourd'hui, on parle d'un réaménagement de la Nationale 88, qui à mon sens déjà est titanesque, mais peut-être nécessaire. On parle de 60 à 80 millions d'euros de mémoire, je crois, pour réaménager des passages à niveau où passent 2 trains par jour, qui font peut-être ralentir un peu le trafic, mais c'est peut-être de bon ton également pour les usagers et ceux qui habitent à proximité de cette RN88 actuelle, parce qu'ils n'ont peut-être pas envie de voir le trafic ni augmenter, ni devenir plus rapide. Alors, j'entends tout ça, je comprends cette problématique des enclavements. Aujourd'hui, Mende, effectivement, si on parle de la préfecture de jusqu'à la 75 de l'échangeur du Romardiès, il faut une trentaine de minutes, je crois, pour y arriver. Alors oui, c'est toujours trop long, mais malgré tout, on ne va pas avoir une 2x2 voies de l'échangeur du Romardiès jusqu'à la préfecture de Mende, quoi. Il faut bien se mettre en tête que le gain de temps qui va être gagné par rapport à ça, ça a été très clair, c'est écrit, il n'y a pas de surprise, il n'y a aucun mensonge, je pense, là-dessus, c'est la DREAL qui l'annonce. C'est qu'on peut gagner 2 minutes sur le premier projet d'aménagement de la RN88 actuelle. En faisant ce projet de ce côté-ci, on gagnerait de mémoire à 4 minutes, à 4 minutes 30, c'est-à-dire 2 minutes de plus que le trajet réaménagé. J'ai du mal à voir l'intérêt pour qui que ce soit, quoi.
1: Un scepticisme partagé par certains habitants de Culture qui pointe un autre risque. Les tracés nord traverseraient un terrain géologiquement instable dont le sous-sol abrite la nappe phréatique qui alimente le village et ses hameaux en eau potable. Des constructions dans ce secteur pourraient, selon eux, menacer cette ressource essentielle. Et le maire de Mende, Patrice Saint-Léger, ne cache pas non plus sa frustration. Pour lui, les scénarios les plus coûteux sont tout simplement hors de portée et la vraie priorité lozérienne est ailleurs.
4: Les tracés sont faramineux. Le tracé qui nous est proposé et qui est susceptible d'être retenu, c'est le tracé à minima. Donc on a bien compris que l'État était aujourd'hui engagé, mais on n'a pas l'impression que sa priorité soit l'efficacité que l'on demande depuis 30 ans. Sur le tracé d'aujourd'hui que l'on nous propose entre Barjac et Romardiès, il est évident qu'il y a des points qui sont sensibles, en particulier la traversée du Bruel, mais aussi les passages à niveau. Donc il est évident qu'il faut traiter ça dans son ensemble, dans sa globalité. Maintenant, il y a des tracés qui peuvent être de manière ponctuelle aménagés, en particulier à trois voies, pour désenclaver les zones les plus sensibles. La priorité pour moi aujourd'hui, elle n'est pas forcément sur ce tronçon. La priorité, elle est sur la déviation de Mende et de Langogne. Une fois qu'on aura acquis ces deux avancées, qui sont quand même, point de vue budgétaire, très élevées, on aura résolu une partie du problème de la 88 en Lozère. Mais tout cela va prendre un temps fou, un argent fou. On a manqué beaucoup d'occasions, même quand les postes politiques étaient tenus par des gens qui avaient de la main au niveau gouvernemental. Et ça, aujourd'hui, on le paye très cher.
1: La concertation reste ouverte jusqu'au 12 juillet en mairie ou en ligne sur rn88-a75-barjac.fr ou lors de la réunion publique du 24 juin prochain à Barjac. On passe maintenant à une bonne nouvelle pour les amateurs de randonnée. La plateforme rando-aubrac.fr fait peau neuve pour la saison. Portée par le parc naturel régional de l'Aubrac, elle recense désormais 325 itinéraires vérifiés et balisés. Grande nouveauté cette année, le site est connecté aux bases de données touristiques de l'Aveyron, de la Lozère et du Cantal pour proposer également hébergement, restaurants, événements, vélos, trail, escalade ou visites de ferme. De quoi préparer l'été en Aubrac sous toutes ses formes. En 2025, la plateforme a totalisé 60 000 utilisateurs. Et puisqu'on parle de sport et de plein air, Roland Garros à peine terminé, peut-être avez-vous envie de sortir la raquette. Si vous êtes du côté de Marvejols, bonne nouvelle, la ville inaugurait mercredi dernier 4 nouveaux courts de tennis au lotissement du Coulagnier. Pour y accéder tout l'été, rapprochez-vous du tennis club de Marvejols, des travaux financés conjointement par la ville et la Fédération française de tennis. On termine ce journal en parlant de culture et d'une belle façon de clore une saison. La Jeunette Verte quitte Florac pour s'installer en plein air sur le Cosmejean ce samedi à la Condamine sur la commune de Gorges du Tarn, Cos. Une soirée entière est proposée autour du concert Déployer la nuit. Balade au coucher du soleil, musique baroque sous les étoiles et observation des papillons de nuit. Le programmateur Sébastien Kuhn nous présente cette soirée, pas comme les autres.
5: Pour terminer la saison 25-26 de la Jeunette Verte, nous serons à nouveau sur un hors les murs. Donc on sera sur la commune de Gorges du Tarn, Cos, exactement à la Condamine, sur un lieu qui s'appelle Les Lisières. Donc la Condamine, c'est au-dessus de Montbrun, sur le Cosmejean. Et on sera autour d'un spectacle qui vient de sortir en création, qui s'appelle Déployer la nuit de la Grande Garabagne. Donc la Grande Garabagne, c'est Juliette de Massy au chant lyrique, accompagnée de 3 musiciens. C'est un spectacle qui va nous faire voyager dans le monde de la nuit, autour de création de musique baroque et également de création contemporaine. Voilà, la durée du spectacle est autour de 1 heure. Donc l'idée, c'est rendez-vous à 21h30 pour commencer au moment de la pénombre. On sera quasiment au solstice d'été. Et l'idée, c'est de se laisser aller en extérieur, à pouvoir contempler le ciel étoilé magnifique sur le Cosmejean avec cette musique qui est très très forte et très prenante.
1: Rendez-vous donc samedi à la Condamine. La balade démarre à 17h30 et le concert à 21h30, tarif de 6 à 12 euros. Réservation indispensable pour la balade, l'atelier papillon et le repas sur jeunetteverte.fr. Et on conclut avec une page qui se tourne en Lozère. La journée départementale d'éducation à l'environnement se tient cette année pour la dernière fois, faute de financement reconduit. Organisée depuis 24 ans par le réel CPE de Lozère, elle permet aux élèves du département de présenter leurs projets environnementaux de l'année à leurs camarades. Une ultime édition ce jeudi au domaine de Bec de Jeu à Balsièche.
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1: La météo de ce lundi avec un temps qui reste beau fixe malgré un léger vent du nord. Côté température, il va faire 24 degrés cet après-midi à Langogne, 27 à Mende, 28 à Marvejols et 29 à La Canourgue. Demain, nous devrions gagner quelques degrés. Enfin, aujourd'hui, nous souhaitons une bonne fête à toutes les germaines.
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0: RFI Matin commence. Bonjour à vous, bienvenue, ravi de vous retrouver. Le programme est chargé ce matin. À 8h20, vous retrouvez notre grand invité international Ousmane Sonko. Et également ce matin, des pages spéciales avec des invités et nos experts maison pour décrypter ensemble ce protocole d'accord approuvé par les États-Unis et l'Iran. Que dit-il? Pourquoi maintenant? On en parle d'abord dans votre journal. Martin Guez, bonjour.
2: Bonjour Andréane Mélard, bonjour à toutes et à tous.
0: C'était donc imminent, ça y est, c'est acté, un protocole d'accord donc entre Washington et Téhéran, validé.
2: Une cérémonie pour l'entériner, même prévue ce vendredi à Genève, un protocole d'accord annoncé par le médiateur pakistanais, confirmé ensuite par les États-Unis comme par l'Iran, un accord qui englobe aussi le Liban. Nous serons dans ce journal à Téhéran, à Beyrouth et avec Nathanaël Vitran du service économie de RFI. Beaucoup de questions restent toutefois en suspens, plusieurs sujets sont source de tensions et d'hostilité depuis des décennies entre les États-Unis et l'Iran. Il y aura donc besoin de beaucoup de temps pour finaliser les détails techniques, décryptage, juste après ce journal avec vos invités Andréane Mélard. Vous entendrez aussi dans cette édition Ousmane Sonko, le désormais ex-premier ministre sénégalais qui revient sur son divorce politique avec le président Bassirou Diomaye Faye. Avant-goût de la longue interview accordée par le président de l'Assemblée nationale du Sénégal à RFI et à France 24. Interview à retrouver en intégralité à 6h15, temps universel. Et puis enfin, festival de buts durant cette nuit américaine. Une nuit prolifique pour l'Allemagne et la Suède. Un seul petit but suffit en revanche au bonheur de la Côte d'Ivoire, vainqueur 1-0 de l'Équateur pour son entrée dans le mondial.
0: 3 mois de guerre et finalement un accord.
2: Annoncé avec insistance ces derniers jours, un protocole d'accord enfin approuvé par les États-Unis comme par l'Iran. Annonce du médiateur pakistanais confirmée par les deux belligérants. Un grand pas salué de toutes parts, une étape cruciale, souligne l'ONU. Un accord qui met immédiatement fin à la guerre, déclare Téhéran. Un protocole qui ouvre la voie à des pourparlers dans un délai de 60 jours, ce qui doit permettre dans un deuxième temps de parvenir à un accord définitif. Et on retrouve à Téhéran notre correspondant en Iran, Siavaj Ghazi. Quel sentiment prédomine ce matin dans la capitale iranienne?
3: C'est un sentiment de très large victoire ici à Téhéran. Les négociations se sont poursuivies jusqu'à la dernière minute. Téhéran a obtenu notamment la fin du blocus immédiatement et pas dans 30 jours, comme cela était prévu au départ. Ensuite, le cessez-le-feu concerne tout le Liban, avec le respect de l'intégrité territoriale du Liban, ce qui signifie qu'à terme, l'armée israélienne devra quitter le sud du Liban. L'Iran gardera également le contrôle sur le détroit d'Hormuz et percevra des droits de service, c'est-à-dire pour assurer la sécurité du trafic maritime, mais aussi la protection de l'environnement. Il y aura aussi déblocage d'une partie des avoirs iraniens. Le Qatar versera à l'Iran, avant même la signature vendredi de l'accord, quelques 12 milliards de dollars. Enfin, en ce qui concerne le dossier nucléaire, le programme nucléaire iranien, Téhéran reste ferme puisqu'il y aura des négociations à terme, pas dans l'immédiat. Et Téhéran veut garder son programme d'enrichissement d'uranium, ce que les États-Unis ont accepté selon Donald Trump. Et aussi, pas question d'envoyer à l'étranger les stocks d'uranium enrichis, notamment les fameux 450 kg enrichis à 60%. La seule chose que l'Iran pourrait faire éventuellement, c'est de diluer le niveau d'enrichissement à 20%, mais pas à moins de ce niveau-là.
2: Merci Siavaj Ghazi, correspondant de RFI à Téhéran. Une cérémonie pour acter cet accord et elle est prévue à Genève ce vendredi, après le sommet du G7 qui débute ce soir à Évian, cérémonie à laquelle doit participer le vice-président américain J.D. Vance. Que le pétrole coule à flot, c'est lui féliciter Donald Trump. Le protocole d'accord prévoyant une réouverture progressive du détroit d'Hormuz ainsi que la levée immédiate du blocus naval américain. La mission maritime internationale initiée par Paris et Londres et elle prête à accompagner la réouverture du détroit d'Hormuz, vient de déclarer le président français Emmanuel Macron.

0: Le Royaume-Uni, la France, l'Allemagne et l'Italie qui se sont dit prêts à lever certaines sanctions visant l'Iran. Un accord, on l'a compris, qui doit aussi englober un arrêt des combats au Liban où une nouvelle guerre entre le Hezbollah et Israël a éclaté le 2 mars dernier. Un protocole d'accord menacé jusqu'au dernier moment par ces nouvelles frappes israéliennes sur la banlieue sud de Beyrouth, bastion du mouvement chiite pro-iranien. Des frappes qui ont fait 3 morts hier. L'Iran qui avait prévenu Israël que viser la capitale libanaise constituerait une ligne rouge, une attaque qui n'aurait pas dû avoir lieu, a vivement réagi Donald Trump sur son réseau social. Téhéran qui avait annoncé son intention de riposter. Riposte qui n'aura finalement pas lieu. Et on retrouve notre correspondant à Beyrouth, Paul Khalife. Paul, comment la nouvelle de cet accord est accueillie au Liban ?
1: Martin, la presse libanaise estime dans son ensemble que l'accord sur la fin de la guerre est défavorable à Israël, qui a essayé jusqu'à la dernière minute de le torpiller, ou du moins d'imposer sa propre interprétation du texte. C'est dans ce cadre que s'inscrit la dernière frappe dimanche sur la banlieue sud de Beyrouth, qui a eu lieu clairement sans le feu vert américain, provoquant la colère de Donald Trump. Le quotidien francophone L'Orient Le Jour, résolument hostile au Hezbollah, écrit que Benjamin Netanyahou perçoit l'accord irano-américain comme le prélude à une défaite politique et électorale, surtout s'il est contraint de mettre fin à ses opérations militaires au Liban. Effectivement, l'annonce de la fin de la guerre intervient alors que l'armée israélienne était engagée dans une course contre la montre pour essayer d'encercler la ville de Nabatieh et d'atteindre les collines Ali Tahr, un des principaux bastions du Hezbollah dans le sud du Liban. Le cessez-le-feu a brutalement interrompu cette vaste offensive. Le quotidien Al-Akhbar, proche du Hezbollah, croit savoir que l'Iran a accepté d'annuler sa riposte en contrepartie de concessions supplémentaires de dernière minute de la part de Washington. Téhéran aurait ainsi obtenu la fin des opérations militaires sur l'ensemble du champ de bataille libanais et non pas seulement l'arrêt des frappes sur Beyrouth.
0: Merci beaucoup Paul Khalife en direct de Beyrouth sur RFI. Le Liban, on le rappelle, où l'opération militaire israélienne a fait plus de 3700 morts depuis le 2 mars. Une annonce de protocole qui fait réagir également les chancelleries et qui fait réagir les bourses. Le cours du pétrole a chuté après l'annonce de la future réouverture du détroit d'Hormuz. Les bourses asiatiques ont, elles, bondi ce matin à l'ouverture. Bonjour Nathanaël Vitran.
2: Bonjour Martin.
0: Journaliste au service économie de RFI. Nathanaël, le pétrole chute, les marchés flambent.
2: Oui, le cours du baril de Brent, l'indice de référence pour le pétrole, perd 4% ce matin. Le baril qui repasse sous la barre des 85$. Quant aux bourses asiatiques, effectivement, elles s'envolent. Plus 5% pour le Nikkei au Japon, plus 6% en Corée du Sud. Une envolée qui reflète l'enthousiasme et aussi le soulagement des milieux d'affaires asiatiques. Rappelons qu'en dehors du Moyen-Orient, l'Asie, c'est la région du monde qui a été le plus durement touchée sur le plan économique par ce conflit. 90% du pétrole importé au Japon transite par exemple par le détroit d'Hormuz. Maintenant attention, on ne le répétera jamais assez, les variations à court terme des marchés reflètent l'humeur des investisseurs, pas forcément la réalité du moment. Tous les experts le disent, même si rien ne vient perturber le cessez-le-feu, même si il faudra des mois avant un retour à la normale. Rouvrir le détroit, ça peut aller très vite. Retrouver la confiance des armateurs, réparer les infrastructures pétrolières et gazières bombardées, ça, ce sera de toute façon beaucoup plus long.
0: Merci beaucoup, Nathanaël Vitran. Un protocole d'accord sur lequel nous reviendrons très longuement ce matin sur RFI, notamment juste après ce journal. Édition spéciale à suivre autour d'André Mélard.
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0: RFI 5h08 à Dakar, l'autre grand temps fort de votre matinale sur notre antenne, ce sera cette grande interview exclusive d'Ousmane Sonko, à retrouver également sur France 24, l'ancien Premier ministre sénégalais, désormais président de l'Assemblée nationale et réélu il y a peu à la tête du PASTEF. Il reviendra notamment sur sa rupture politique fracassante avec le président Bassirou Diomaye Faye. C'était il y a un peu moins d'un mois, un divorce consommé entre les deux anciens compagnons de lutte au sein du PASTEF. Une rupture qu'il faut désormais surmonter, nous dit Ousmane Sonko, extrait choisi.
4: Cette affaire appartient désormais à l'histoire politique du Sénégal. Un homme politique, c'est une trajectoire et cette séparation sur le plan institutionnel n'est pas l'aspect le plus marquant de ma carrière politique en réalité. Le Sénégal est plus grand que les divergences politiques que nous pouvons avoir. Pour assurer tout le monde qu'il n'y aura pas de déchirure, il peut y avoir des divergences politiques programmatiques, mais pas de déchirure du pays. Le peuple sénégalais est plus grand que cela. Et je pense qu'aujourd'hui, je dois remercier d'abord le peuple sénégalais d'avoir porter la confiance sur un candidat que moi-même j'ai désigné et ensuite d'avoir renouvelé cette confiance en nous donnant cette majorité écrasante à l'Assemblée nationale et par anticipation en me désignant à la tête de cette institution. Désormais, mes énergies vont être concentrées à donner à cette institution-là le rôle et la place qui est la sienne.
0: Ousmane Sonko qui répond aux questions de Léa Lisa Vesterov pour RFI et de Marc Perelman de France 24. Interview exclusive à retrouver en intégralité dans un peu plus d'une heure sur notre antenne et sur nos réseaux sociaux. L'actualité africaine également marquée par cette nouvelle flambée des cas d'Ebola dans l'est de la RDC. La province de l'Ituri concentre 95% des cas enregistrés selon Médecins Sans Frontières et 72 nouveaux cas ont été confirmés en 24 heures, ce qui porte le total à 782 cas confirmés pour 180 décès liés à la maladie, selon le dernier bilan des autorités congolaises. L'actualité internationale marquée également cette nuit par ces nouvelles frappes russes sur Kiev, des bombardements qui ont fait au moins 9 morts et qui ont endommagé l'un des joyaux de la capitale ukrainienne, à savoir la cathédrale de la Dormition de la Lore des Grottes, célèbre complexe orthodoxe qui est en feu. L'édifice est classé au patrimoine mondial de l'UNESCO. Un incendie s'est déclenché sous les toits de l'édifice, c'est ce qu'a déclaré le maire de Kiev, Vitali Klitschko, sur le territoire russe. Cette fois-ci, une attaque de drones ukrainiens a, elle, fait 3 morts dans la région de Toula, à 200 km au sud de Moscou, selon le gouverneur régional. Une actualité décidément très riche ce lundi matin qui éclipserait presque la Coupe du Monde de football. Heureusement, Cédric d'Olivera est là pour une petite séance de rattrapage des matchs de la nuit. Bonjour Cédric.
5: Bonjour Martin.
0: Merci d'avoir gardé les yeux ouverts pour nous. Ça aurait quand même été dommage de rater le retour des éléphants en Coupe du Monde après 12 ans d'absence. Des éléphants qui ont repris leur marche en avant face à l'Équateur tout à l'heure.
5: Et oui, dans un match très accroché face à l'Équateur qui a touché 2 fois la barre en première période avant de tomber sur un Yaya Fofana, le gardien ivoirien, très solide. Mais les éléphants ont mieux fini le match dans le sillage de l'insaisissable Yann Diomandé, homme de la rencontre, mais c'est Amad Diallo, remplaçant, qui a marqué le but décisif à la 90e minute. 1-0 donc, c'est bien parti Martin pour les Ivoiriens qui joueront l'Allemagne samedi à Toronto. La Mannschaft qui a étrié les pauvres joueurs de Curaçao 7-1, c'était hier. Dans le groupe F, autre carton pour la Suède qui n'a laissé aucune chance à la Tunisie, 5-1. Alexander Isak et Gyökeres ont marqué, mais le grand monsieur de ce match, c'est Yassine Ayari, 22 ans, auteur d'un doublé et qui aurait pu jouer pour les Aigles de Carthage puisque sa mère est tunisienne. Il n'a pas célébré ses buts, Yassine Ayari. La Suède prend la tête du groupe après le match nul spectaculaire entre les Pays-Bas et le Japon, 2-2. Match nul logique entre les deux équipes.
0: Merci beaucoup Cédric d'Olivera. Cédric d'Olivera, on vous retrouve dans 1h30 pour les échos de la Coupe. Et puis un dernier petit mot pour vous dire que les épreuves du baccalauréat débutent aujourd'hui en Côte d'Ivoire comme en France. En France, plus de 500 000 élèves vont plancher ce matin sur leur copie de philosophie. La France, où le ministre de l'Éducation affirme qu'il ne souhaite plus que les épreuves du bac soient organisées l'après-midi en raison du réchauffement climatique. Voilà, c'est la fin de ce journal. Je vous laisse avec André Mélard pour RFI Matin.
6: Merci beaucoup Martin Guèze, RFI. À Paris, il est 7h11, prochain journal dans 20 minutes et à la une, le 4e épisode de l'enquête Mozambique expose de signer RFI avec un consortium de journalistes, le tout coordonné par Forbidden Stories. C'est à écouter dans le journal aujourd'hui. On parle violence d'État, persécution politique et une impunité totale dénoncée par les organisations de la société civile. Comme d'habitude, vous retrouvez aussi cet épisode sur notre site rfi.fr. Et n'oubliez pas également ce matin notre grand invité international, Ousmane Sonko, ex-premier ministre sénégalais, actuel président de l'Assemblée nationale. Ce sera à écouter à 6h20, heure de Dakar, 8h20, heure de Paris. Et d'abord, revenons sur ce protocole d'accord approuvé par l'Iran et les États-Unis. C'était cette nuit annoncé donc par le Premier ministre pakistanais, un protocole d'accord qui doit encore être signé vendredi, le 19, et donner lieu ensuite à des négociations sur 60 jours, un accord de paix définitif. C'est ce qu'il y aura à la fin de ces négociations. Normalement, en tout cas, tout cela après 4 mois de guerre entre Iran, États-Unis, mais aussi Israël et Liban, et après un week-end de meurtriers, de nouvelles menaces. Voilà, tout cela, on en parle très largement ce matin avec Abla Jounaïdi du service international d'RFI. Bonjour Abla.
7: Bonjour.
6: Et avec Sébastien Boussois, notre invité, chercheur spécialiste du Moyen-Orient à l'Institut géopolitique européen de Bruxelles. Il sera avec nous dans quelques minutes, également avec nous pour nous livrer son éclairage et sa connaissance des États-Unis. Guillaume Nodin, bonjour Guillaume.
8: Bonjour Andréane.
6: Merci d'être avec nous ce matin. 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
6: Alors, Alors après le week-end qui vient de s'écouler, même après ces dernières semaines, dur à suivre avec tous ces signaux contradictoires des États-Unis qui évoquaient un accord imminent, le retour des frappes aussi à Blas, on semblait encore très loin d'imaginer qu'un début de dénouement était possible. On l'a attendu, hein, ce protocole d'accord.
7: Oui, 100 fois annoncé depuis le début de la guerre et jamais concrétisé. Il était encore sur le point de s'effondrer hier, au moment où l'armée israélienne frappait une cible du Hezbollah à Beyrouth et menait d'énièmes bombardements dans le sud du Liban. Colère de Donald Trump, le président américain, qui espérait pouvoir faire une annonce digne d'un faiseur de paix le jour même de son 80e anniversaire. Hier, l'Iran, qui avait promis de riposter contre Israël, n'en a rien fait. C'est finalement ce lundi donc que le Pakistan, le principal médiateur de la crise, a annoncé l'issue de ces longues semaines où, aux côtés des autres médiateurs, dont le Qatar, ils ont négocié péniblement le texte. Les responsables qatariens étaient d'ailleurs en Iran encore hier pour en peaufiner les derniers éléments, Andréane.
6: Et alors justement, Abla, qu'est-ce qu'on sait de ce texte? Qu'est-ce qu'on sait des différents points soulevés?
7: Alors, aucune version officielle du protocole d'accord n'a encore été rendue publique, c'est important de le préciser. Ce que prévoit le texte, d'après le médiateur pakistanais, c'est la fin des hostilités sur tous les fronts, y compris le Liban, un front que les États-Unis souhaitaient jusqu'ici mettre à part des discussions avec l'Iran. On rappelle que rien que pour le Liban, plus de 3700 personnes ont été tuées depuis mars dernier. Le détroit d'Hormuz est l'autre point.
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8: La météo de ce lundi avec un temps qui reste beau fixe malgré un léger vent du nord. Côté température, il va faire 24 degrés cet après-midi à Langogne, 27 à Mende, 28 à Marvejols et 29 à la Canourgue. Demain, nous devrions gagner quelques degrés. Enfin, aujourd'hui, nous souhaitons une bonne fête à toutes les germaines.
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1: Bonjour à toutes et à tous, bienvenue dans vos informations locales avec au sommaire aujourd'hui le concours étoile de Lozère annulé à la dernière minute, la concertation publique sur la RN 88 qui divise le territoire et la Jeunette verte qui clôture sa saison en plein air sur le Cosméjean. On commence donc ce journal avec une mauvaise nouvelle pour les amateurs de cuisine lozérienne. Le concours Étoile de Lozère n'aura pas lieu cette année. La troisième édition qui devait se tenir ce samedi à Aumont-Aubrac dans le cadre de la Foire de Lozère est supprimée faute de candidats suffisants. Ce concours qui réunit amateurs et professionnels autour des produits du terroir lozérien devra donc attendre une prochaine édition. On enchaîne avec un dossier qui mobilise fortement les habitants de Lozère, celui de la RN 88 entre l'A75 et Barjac, qui est au cœur d'une concertation publique ouverte jusqu'au 12 juillet. L'État soumet 4 scénarios d'aménagement à la population, avec des coûts et des impacts très différents selon les tracés. Pour Christophe Gamet, le directeur adjoint des transports à la DREAL Occitanie, l'objectif est clair, recueillir l'avis du territoire avant toute décision.
2: Alors c'est une concertation publique qui permet de recevoir l'avis, les sentiments, les appréhensions, les attentes de la part de la population du territoire sur des différents scénarios d'aménagement de la RN 88 entre la sortie de la 75 et l'arrivée sur Barjac. Avec 4 scénarios possibles. Un premier scénario, c'est la réalisation d'aménagements sur place de la RN actuelle qui est sinueuse dans la vallée de Lot, avec des traversées de villages, dont notamment le lieu-dit du Bruel. Un scénario qui consiste à dévier ces villages tout en restant au plus près de la vallée du Lot. Et 2 scénarios qui consistent à réaliser un tracé neuf, plus au nord, en empruntant la vallée de la Jordanne. Avec 2 variantes, soit on reprend sur un tracé neuf jusqu'au col de Vieille-Bougue, soit on récupère la RD 808 actuelle plus en amont pour ensuite continuer l'itinéraire en réaménageant la RD 808 actuelle.
1: 4 scénarios donc, du simple réaménagement sur place à 65 millions d'euros jusqu'à un tracé neuf au sud estimé à plus de 400 millions d'euros. Et sur le terrain, les inquiétudes sont nombreuses. À Pradassou, sur la commune de Payers, Samuel Solignac élève 500 chèvres laitières bio avec son frère et son neveu. 2 tracés nord passeraient à une centaine de mètres de son exploitation, menaçant une soixantaine d'hectares de culture. Il s'interroge sur l'utilité réelle du projet.
3: Ça va coûter énormément d'argent sur ce côté, ça va coûter sur l'agriculture locale, ça va coûter sur l'impact touristique local, donc par rapport au profil du département qui est axé, agriculture et tourisme, on est un peu à côté, quoi. On a l'impact de cette RN 88, le paysager, l'agricole, et puis après le coût que ça va représenter pour l'ensemble des Français, c'est un projet national. Et pour la plus-value que ça va amener. Aujourd'hui, on parle d'un réaménagement de la Nationale 88, qui à mon sens déjà est titanesque, mais peut-être nécessaire. On parle de 60 à 80 millions d'euros de mémoire, je crois, pour réaménager des passages à niveau où passent 2 trains par jour, qui font peut-être ralentir un peu le trafic, mais c'est peut-être de bon ton également pour les usagers et ceux qui habitent à proximité de cette RN 88 actuelle, parce qu'ils n'ont peut-être pas envie de voir le trafic ni augmenter, ni devenir plus rapide. Alors, j'entends tout ça, je comprends cette problématique des enclavements. Aujourd'hui, Mende, effectivement, si on parle de la préfecture de Mende, jusqu'à la 75 de l'échangeur du Romardiès, il faut une trentaine de minutes, je crois, pour y arriver. Alors oui, c'est toujours trop long, mais malgré tout, on ne va pas avoir une 2x2 voies de l'échangeur du Romardiès jusqu'à la préfecture de Mende, quoi. Il faut bien se mettre en tête que le gain de temps qui va être gagné par rapport à ça, ça a été très clair, c'est écrit, il n'y a pas de surprise, il n'y a aucun mensonge, je pense, là-dessus, c'est l'Adrial qui l'annonce. C'est qu'on peut gagner 2 minutes sur le premier projet d'aménagement de la RN 88 actuelle. En faisant ce projet de ce côté-ci, on gagnerait de mémoire à 4 minutes, à 4 minutes 30, c'est-à-dire 2 minutes de plus que le trajet réaménagé. J'ai du mal à voir l'intérêt pour qui que ce soit, quoi.
1: Un scepticisme partagé par certains habitants de culture qui pointent un autre risque. Les tracés nord traverseraient un terrain géologiquement instable dont le sous-sol abrite la nappe phréatique qui alimente le village et ses hameaux en eau potable. Des constructions dans ce secteur pourraient, selon eux, menacer cette ressource essentielle. Et le maire de Mende, Patrice Saint-Léger, ne cache pas non plus sa frustration. Pour lui, les scénarios les plus coûteux sont tout simplement hors de portée et la vraie priorité lozérienne est ailleurs.
4: Les tracés sont faramineux. Le tracé qui nous est proposé et qui est susceptible d'être retenu, c'est le tracé à minima. Donc on a bien compris que l'État était aujourd'hui engagé, mais on n'a pas l'impression que sa priorité soit l'efficacité que l'on demande depuis 30 ans. Sur le tracé d'aujourd'hui que l'on nous propose entre Barjac et Romardiès, il est évident qu'il y a des points qui sont sensibles, en particulier la traversée du Bruel, mais aussi les passages à niveau. Donc il est évident qu'il faut traiter ça dans son ensemble, dans sa globalité. Maintenant, il y a des tracés qui peuvent être de manière ponctuelle aménagés, en particulier à trois voies, pour désenclaver les zones les plus sensibles. La priorité pour moi aujourd'hui, elle n'est pas forcément sur ce tronçon. La priorité, elle est sur la déviation de Mende et de Langogne. Une fois qu'on aura acquis ces deux avancées, qui sont quand même, point de vue budgétaire, très élevées, on aura résolu une partie du problème de la 88 en Lozère. Mais tout cela va prendre un temps fou, un argent fou. On a manqué de beaucoup d'occasions, même quand les postes politiques étaient tenus par des gens qui avaient de la main au niveau gouvernemental. Et ça, aujourd'hui, on le paye très cher.
1: La concertation reste ouverte jusqu'au 12 juillet en mairie ou en ligne sur rn88-a75-barjac.fr ou lors de la réunion publique du 24 juin prochain à Barjac. On passe maintenant à une bonne nouvelle pour les amateurs de randonnée. La plateforme rando-aubrac.fr fait peau neuve pour la saison. Portée par le parc naturel régional de l'Aubrac, elle recense désormais 325 itinéraires vérifiés et balisés. Grande nouveauté cette année, le site est connecté aux bases de données touristiques de l'Aveyron, de la Lozère et du Cantal pour proposer également hébergement, restaurants, événements, vélos, trail, escalade ou visite de ferme. De quoi préparer l'été en Aubrac sous toutes ses formes. En 2025, la plateforme a totalisé 60 000 utilisateurs. Et puisqu'on parle de sport et de plein air, Roland Garros a peine terminé. Peut-être avez-vous envie de sortir la raquette. Si vous êtes du côté de Marvejols, bonne nouvelle, la ville inaugurait mercredi dernier 4 nouveaux courts de tennis au lotissement du Coulagnier. Pour y accéder tout l'été, rapprochez-vous du tennis club de Marvejols. Des travaux financés conjointement par la ville et la Fédération française de tennis. On termine ce journal en parlant de culture et d'une belle façon de clore une saison. La Jeunette Verte quitte Florac pour s'installer en plein air sur le Cosmé-Jean ce samedi à la Condamine sur la commune de Gorges du Tarn, Cosse. Une soirée entière est proposée autour du concert Déployer la nuit. Balade au coucher du soleil, musique baroque sous les étoiles et observation des papillons de nuit. Le programmateur Sébastien Kuhn nous présente cette soirée, pas comme les autres.
5: Pour terminer la saison 25-26 de la Jeunette Verte, nous serons à nouveau sur un hors les murs. Donc on sera sur la commune de Gorges du Tarn, Cosse, exactement à la Condamine, sur un lieu qui s'appelle Les Lisières. Donc la Condamine, c'est au-dessus de Montbrun, sur le Cosmé-Jean. Et on sera autour d'un spectacle qui vient de sortir en création, qui s'appelle Déployer la nuit de la Grande Garabagne. Donc la Grande Garabagne, c'est Juliette de Massy au chant lyrique, accompagnée de 3 musiciens. C'est un spectacle qui va nous faire voyager dans le monde de la nuit, autour de création de musique baroque et également de création contemporaine. Voilà, la durée du spectacle est autour de 1 heure. Donc l'idée, c'est rendez-vous à 21h30 pour commencer au moment de la pénombre. On sera quasiment au solstice d'été. Et l'idée, c'est de se laisser aller en extérieur, à pouvoir contempler le ciel étoilé magnifique sur le Cosmé-Jean avec cette musique qui est très très forte et très prenante.
1: Rendez-vous donc samedi à la Condamine. La balade démarre à 17h30 et le concert à 21h30. Tarif de 6 à 12 euros. Réservation indispensable pour la balade, l'atelier papillon et le repas sur jeunetteverte.fr. Et on conclut avec une page qui se tourne en Lozère. La journée départementale d'éducation à l'environnement se tient cette année pour la dernière fois, faute de financement reconduit. Organisée depuis 24 ans par le réel CPE de Lozère, elle permet aux élèves du département de présenter leurs projets environnementaux de l'année à leurs camarades. Une ultime édition ce jeudi au domaine de Bec de Jeu à Balsièges.
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1: La météo de ce lundi avec un temps qui reste beau fixe malgré un léger vent du nord. Côté température, il va faire 24 degrés cet après-midi à Langogne, 27 à Mende, 28 à Marvejols et 29 à la Canourgue. Demain, nous devrions gagner quelques degrés. Enfin aujourd'hui, nous souhaitons une bonne fête à toutes les Germaines.

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0: L'heure du journal de Marion Kazanov. Bonjour Marion.
2: Bonjour Andréane, bonjour à tous.
0: À la une, cette première étape pour la paix entre l'Iran et les États-Unis.
2: Les deux pays vont signer un protocole d'accord vendredi à Genève. Il prévoit la fin immédiate des opérations militaires sur tous les fronts, y compris au Liban. Cette signature marquera le début d'une période de pourparlers pour fixer les termes de la paix, des termes qui risquent de ne pas plaire à Israël. On sera à Jérusalem dans ce journal. Pour cette signature vendredi à Genève, le vice-président américain J.D. Vance se rendra sur place. La présence de Donald Trump n'est pas encore confirmée. Il se rend en tout cas aujourd'hui à Évian, en France, où s'ouvre le sommet du G7. L'épidémie d'Ebola poursuit sa progression dans l'est de la République démocratique du Congo. La province de l'Ituri est la plus touchée. Difficile de tracer précisément les cas, mais à Bunia, les décès se multiplient. Reportage dans ce journal. Et puis on parlera aussi de la Coupe du Monde de football. La Côte d'Ivoire réussit son entrée en lice 1-0 contre l'Équateur, alors que la Tunisie passe à côté de son match et encaisse une lourde défaite, 5-1 face à la Suède.
0: Marion, ce n'est que le début d'un long chemin vers la paix.
2: L'Iran et les États-Unis vont signer un protocole d'accord pour arrêter la guerre. Ce sera vendredi à Genève. C'est le premier ministre pakistanais, médiateur dans ce conflit, qu'il a annoncé hier soir avant que les deux pays ne le confirment. Karine Auton, vous êtes notre correspondante à New York. Bonjour.
3: Bonjour Marion, bonjour à tous.
2: Le président américain s'est félicité de cette signature à venir. L'accord apportera la paix et la sécurité dans la région, dit-il. Son vice-président, J.D. Vance, fera le voyage à Genève. Carrie, sait-on ce qu'il y a dans cet accord ?
3: Le vice-président américain a fait transpirer les grandes lignes. Tout d'abord, il acte la fin des opérations militaires sur tous les fronts, y compris au Liban. Et puis, dès que cet accord sera signé à Genève vendredi, eh bien, les Iraniens débloqueront le détroit d'Ormuz et la marine américaine lèvera son blocus naval immédiatement après. Washington supprimera aussi certaines de ses sanctions à l'encontre de Téhéran en lui permettant d'exporter son pétrole pour la relance de son économie, par exemple. Enfin, J.D. Vance semble dire que Téhéran s'engage à ne jamais acquérir l'arme nucléaire. Cela semble plus étonnant car il est prévu qu'une nouvelle période de négociation concernant les détails du programme nucléaire justement s'ouvrira pour 2 mois.
2: Et Donald Trump ne sort pas aussi renforcé qu'il le souhaitait car Téhéran s'en sort plutôt bien.
3: Alors cet accord, il ramène le Moyen-Orient à sa situation d'avant la guerre en fait. Mais la République islamique a désormais un levier de pression en plus puisqu'elle a démontré qu'elle savait très bien paralyser le détroit d'Ormuz. Et puis, quoi que répète l'administration Trump en boucle, Téhéran dispose toujours de son programme de missiles ou de son stock d'uranium hautement enrichi. Mais s'il n'en sort pas renforcé, eh bien cet accord permet tout de même à Donald Trump de prendre ses distances avec cette guerre qui l'empoisonne de plus en plus. La meilleure preuve que cet accord est à l'avantage des Iraniens, c'est que l'allié Israël en est très mécontent.
2: Karine Auton, correspondante de RFI à New York. Et justement, les Israéliens, comment voient-ils cette signature à venir ? Frédéric Misselin, vous êtes notre correspondante à Jérusalem. Frédéric, la marge de manœuvre semble plus que réduite pour Israël.
4: Oui, la presse israélienne souligne ce matin qu'aucun des objectifs définis au début de la guerre n'est atteint. Il y avait 3 lignes rouges pour Israël, le nucléaire, les missiles balistiques et la mise hors jeu des soutiens au régime de Téhéran. Or, le cessez-le-feu permanent concernerait tous les fronts, y compris le Liban. Apparemment, la question des missiles n'apparaît pas dans le texte. Et sur le dossier de l'uranium enrichi, les discussions commencent tout juste. Israël apparaît donc comme le grand perdant, ce qui fait dire ce matin au ministre d'extrême droite, Itamar Ben-Gvir, que son pays ne se sent pas lié par cet accord. Pour un des représentants de l'opposition, Yair Golan, l'arrangement est, je cite, « terrible ». De plus, la relation avec l'allié américain a été franchement mise à mal. L'attaque israélienne sur la banlieue de Beyrouth hier n'aurait pas dû avoir lieu, a dit Donald Trump, après avoir traité Benjamin Netanyahou de cinglé il y a quelques jours. Le premier ministre israélien savait hier qu'il s'exposait à la colère du président américain, mais il a préféré afficher une certaine indépendance pour éviter de perdre la face vis-à-vis des électeurs israéliens qui se rendront aux urnes en octobre prochain. Une nouvelle réalité stratégique semble être en place depuis la dernière séquence. Toute frappe sur Beyrouth risque aujourd'hui d'entraîner une attaque iranienne sur Israël.
2: Frédéric Misselin, en direct de Jérusalem.

0: Le président américain, on en parlait, il va s'envoler pour Evian, la station thermale française au bord du Léman. Il participe au sommet du G7 qui s'ouvre. Tout à l'heure, vous êtes sur place, Valérie Gasse. Forcément, Donald Trump va arriver de bonne humeur, fort d'un succès qu'il attendait depuis longtemps.
1: Oui, Marion, Donald Trump s'en est vanté sans retenue. Dès hier soir, un accord avec l'Iran a été trouvé. Le scénario est idéal pour le président américain qui a pu l'annoncer le jour de son anniversaire et qui arrive cet après-midi à Evian, où Emmanuel Macron doit l'accueillir, puis s'entretenir avec lui lors d'une discussion bilatérale avant le dîner avec les leaders des autres pays du G7. Ce dénouement change la donne du sommet, où Donald Trump va arriver encore plus en position de force. Emmanuel Macron a réagi dès hier soir pour saluer cette évolution majeure dans un message sur X et une vidéo où le chef de l'État français a voulu préciser les choses. Il estime qu'il va falloir examiner les conséquences de cet accord, le soutien au Liban, la réouverture d'Hormuz dans la durée, la conclusion d'un accord sur le nucléaire et le balistique en Iran. Une manière de dire qu'il reste du travail pour s'assurer de la bonne mise en œuvre de cet accord et que c'est de cela qu'il va être question au G7. D'ailleurs, France, Royaume-Uni, Allemagne et Italie ont publié dans la nuit une déclaration commune allant dans ce sens.
0: Valérie Gasse, envoyée spéciale de RFI à Evian, en tout cas après l'annonce de cette signature à venir, première étape donc vers la paix. Les cours du pétrole plongent ce matin et les bourses asiatiques ont ouvert en hausse.
2: Et RFI vous propose tout à l'heure une page spéciale entre 9h10 et 9h30 avec nos experts maison, nos invités. On va essayer de comprendre ce protocole d'accord, les termes, le contexte bien sûr puisqu'il est très important et puis l'après puisque les négociations entrent dans le dur, ça y est. On va aussi se pencher, Marion, sur les réactions.
0: Alors que l'Iran donc et les États-Unis s'orientent vers la paix, la Russie elle intensifie ses frappes sur l'Ukraine. Au moins 9 morts cette nuit à Kiev et à Kharkiv, dans ces mêmes villes. Des symboles culturels ont aussi été frappé. Une célèbre cathédrale était en feu cette nuit, la cathédrale de la Dormition de la Laure des Grottes à Kiev. À Kharkiv, c'est le musée des Beaux-Arts qui a été pris pour cible. Ces attaques interviennent alors que l'Ukraine reprend son chemin vers l'Union européenne. Des négociations s'ouvrent aujourd'hui pour une adhésion de l'Ukraine et de la Moldavie à l'UE. Ces discussions avaient été interrompues par la Hongrie de Viktor Orban qui avait posé son veto. Veto levé depuis l'élection d'un nouveau gouvernement. La Russie, de son côté, fait état de 3 morts ce matin dans une attaque ukrainienne à Toula, à 200 km au sud de Moscou.
2: RFI 7h07 à Kinshasa, il y a tout juste un mois. Le 15 mai, la RDC déclarait la 17e épidémie d'Ebola de son histoire.
0: Et depuis, le virus poursuit sa progression. 3 provinces de l'Est sont concernées, le Sud Kivu, le Nord Kivu et l'Ituri. C'est cette dernière qui concentre la majorité des cas. 95% des infections enregistrées, selon Médecins Sans Frontières. À Bounia, la capitale régionale, impossible d'obtenir un bilan précis sur le nombre de cas suspects ou infectés. Mais les décès s'enchaînent. Coralie Pierret a pu se rendre sur place.
3: Au cimetière de Nyamurango, c'est un va-et-vient permanent. Un corbillard arrive pendant qu'une ambulance repart. Elle vient de laisser le cercueil d'un chercheur d'or, un homme de 50 ans. Ses proches viennent de le mettre en terre et son frère raconte que tout est allé très vite. L'orpailleur est entré au centre de traitement Ebola, le CTE, et est décédé le lendemain.
4: On l'avait amené le jeudi au CTE parce qu'on avait vu qu'il présentait certains signes. Le vendredi, autour de 16h, il avait rendu l'âme.
3: À l'hôpital, personne n'a pu poser un diagnostic ferme parce que les résultats des tests ne sont pas encore arrivés. Mais ce n'est pas le premier de la famille à mourir comme ça, en quelques jours. Un peu plus bas, des jeunes hommes creusent encore de nouvelles tombes. Janvier Samba Boku, le représentant adjoint de ce cimetière, le plus grand de Bounia, semble dépassé tant les enterrements se succèdent.
5: Par jour, presque 10, ça arrive. Avant, on creusait 3... 4, ça arrivait.
3: Les autorités affichent le chiffre de 782 cas confirmés d'Ebola et selon MSF, dans un communiqué, personne ne connaît l'ampleur de l'épidémie en RDC ni quelles sont précisément les zones où le virus circule. Coralie Pierret, Bounia RFI.
0: Et parmi ces 782 cas avérés, les autorités font état de 181 décès. Au Sénégal, une mission du FMI, le Fonds monétaire international, est attendue aujourd'hui à Dakar. Il s'agit d'établir le niveau réel de la dette publique estimé à 132% du PIB. Cette reprise du dialogue entre Dakar et le FMI intervient peu après la nomination d'un nouveau gouvernement et 3 semaines après le limogeage d'Ousmane Sonko.
2: Où Ousmane Sonko, l'ancien Premier ministre du Sénégal, actuel président de l'Assemblée nationale et notre grand invité international ce matin sur RFI. On l'écoute, Marion, juste après ce journal. Et Platon, Descartes ou Kant, ils vont se retrouver sur les copies de milliers de lycéens ce matin en France.
0: Oui, c'est le début du baccalauréat. Andréane, les élèves planchent en ce moment sur l'épreuve de philo. Et cette année, le ministre de l'Éducation, Édouard Geffray, a prévenu les fautes d'orthographe seront lourdement sanctionnées dans la notation. Il faudra donc redoubler d'application sur sa copie. Et cela inquiète déjà les candidats au bac, mais aussi les professeurs, Thomas Douéret.
6: À la sortie du lycée, en pleine discussion avec ses camarades de classe, Amir, 17 ans, en classe de première, apprend que l'orthographe va compter dans la copie qu'il a rendue à l'épreuve écrite du baccalauréat.
7: On n'était pas au courant, on n'a pas trop révisé ça avec notre prof tout le long de l'année, parce que je pense qu'elle considère que lorsqu'on est en première, en plus en général, on a déjà une bonne grammaire, c'est acquis quoi.
6: Selon le ministre de l'Éducation nationale, une copie qui n'a pas un niveau suffisant en termes d'orthographe, de syntaxe et de grammaire ne peut pas avoir la moyenne au baccalauréat. Auréa, Alia, 17 ans, est inquiète.
8: J'oublie souvent les accents et aussi les accords avec les S. C'est mieux de valoriser le contenu plutôt que l'orthographe parce que imaginons que j'ai pas la moyenne alors que j'ai fait une bonne copie et ça serait pas cool.
6: Les professeurs aussi sont dans le flou, ils n'ont toujours pas reçu de consignes de correction par rapport à l'orthographe, comme l'explique Jean-Rémy Girard, président du syndicat national des lycées, collèges, écoles et du supérieur.
9: On n'a encore aucune consigne concrète. Que veut dire une copie truffée de fautes? Et quel type d'erreur, hein ? Parce que c'est pas la même chose d'écrire un mot avec un T ou deux T et d'écrire une phrase qui syntaxiquement n'a pas de sens. Le deuxième cas est beaucoup, beaucoup plus grave.
6: Il souligne cependant un aspect positif des annonces du ministre. Les élèves seront plus nombreux à se relire.
0: Et peut-être que les correcteurs pourront être indulgents sur l'orthographe de certains noms comme Friedrich Nietzsche qui sera peut-être dans les copies des lycéens qui planchent donc en ce moment pour l'épreuve de philosophie. Les élèves ivoiriens commencent aussi à plancher sur les épreuves du baccalauréat. Aujourd'hui, un examen passé dans des conditions difficiles pour les lycéens des quartiers récemment détruits à Abidjan. On leur donne la parole ce matin sur RFI dans un reportage de notre correspondant en Côte d'Ivoire.
2: Et est-ce que tous les élèves ivoiriens auront les yeux grands ouverts sur leur copie aujourd'hui? Eh bien, pas sûr, puisque certains ont peut-être tenu cette nuit à regarder l'entrée en lice des éléphants à la Coupe du Monde de football.
0: Et oui, le match a fini dans la nuit, Andréane, avec une victoire de la Côte d'Ivoire 1-0 contre l'Équateur, but d'Amad Diallo dans le stade de Philadelphie. La Tunisie, elle, s'est complètement écroulée face à la Suède. Défaite 5-1, le sélectionneur de l'équipe, Sabri Lamouchi, est forcément déçu et regrette les erreurs qui ont coûté le match à son équipe.
10: Look.
11: Écoutez, c'est vraiment une lourde défaite. Évidemment, ce n'est pas la meilleure façon de commencer cette compétition, mais on paye cher nos erreurs. Et puis la qualité de l'adversaire fait la différence. Voilà, on a mieux entamé la deuxième période, mais avec ce genre de joueurs, la moindre erreur a une conséquence. C'est vraiment très difficile à accepter. La Suède est une bonne équipe, mais on le savait déjà avant le match.
0: Le sélectionneur de la Tunisie, Sabri Lamouchi. Dans les autres résultats du jour, l'Allemagne a écrasé Curaçao 7-1 et les Pays-Bas et le Japon ont terminé sur un 0-2.
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13: La météo de ce lundi avec un temps qui reste beau fixe malgré un léger vent du nord. Côté température, il va faire 24 degrés cet après-midi à Langogne, 27 à Mende, 28 à Marvejols et 29 à la Canourgue. Demain, nous devrions gagner quelques degrés. Enfin, aujourd'hui, nous souhaitons une bonne fête à toutes les germaines.
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1: Bonjour à toutes et à tous, bienvenue dans vos informations locales avec au sommaire aujourd'hui le concours étoile de Lozère annulé à la dernière minute, la concertation publique sur la RN 88 qui divise le territoire et la Jeunette verte qui clôture sa saison en plein air sur le Cosmé-Jean. On commence donc ce journal avec une mauvaise nouvelle pour les amateurs de cuisine lozérienne. Le concours Étoile de Lozère n'aura pas lieu cette année. La troisième édition qui devait se tenir ce samedi à Aumont-Aubrac dans le cadre de la Foire de Lozère est supprimée faute de candidats suffisants. Ce concours qui réunit amateurs et professionnels autour des produits du terroir lozérien devra donc attendre une prochaine édition. On enchaîne avec un dossier qui mobilise fortement les habitants de Lozère, celui de la RN 88 entre l'A75 et Barjac, qui est au cœur d'une concertation publique ouverte jusqu'au 12 juillet. L'État soumet 4 scénarios d'aménagement à la population, avec des coûts et des impacts très différents selon les tracés. Pour Christophe Gamet, le directeur adjoint des transports à la DREAL Occitanie, l'objectif est clair, recueillir l'avis du territoire avant toute décision.
2: Alors c'est une concertation publique qui permet de recevoir l'avis, les sentiments, les appréhensions, les attentes de la part de la population du territoire sur des différents scénarios d'aménagement de la RN 88 entre la sortie de la 75 et l'arrivée sur Barjac. Avec 4 scénarios possibles. Un premier scénario, c'est la réalisation d'aménagements sur place de la RN actuelle qui est sinueuse dans la vallée de Lot avec des traversées de villages, dont notamment le lieu-dit du Bruel. Un scénario qui consiste à dévier ces villages tout en restant au plus près de la vallée du Lot. Et 2 scénarios qui consistent à réaliser un tracé neuf, plus au nord, en empruntant la vallée de la Jordanne. Avec 2 variantes, soit on reprend sur un tracé neuf jusqu'au col de Vieille-Bougue, soit on récupère la RD808 actuelle plus en amont, pour ensuite continuer l'itinéraire en réaménageant la RD808 actuelle.
1: 4 scénarios donc, du simple réaménagement sur place à 65 millions d'euros jusqu'à un tracé neuf au sud estimé à plus de 400 millions d'euros. Et sur le terrain, les inquiétudes sont nombreuses. À Pradassou, sur la commune de Payers, Samuel Solignac élève 500 chèvres laitières bio avec son frère et son neveu. 2 tracés nord passeraient à une centaine de mètres de son exploitation, menaçant une soixantaine d'hectares de culture. Il s'interroge sur l'utilité réelle du projet.
3: Ça va coûter énormément d'argent sur ce côté, ça va coûter sur l'agriculture locale, ça va coûter sur l'impact touristique local, donc par rapport au profil du département qui est axé, agriculture et tourisme, on est un peu à côté, quoi. On a l'impact de cette RN 88, le paysager, l'agricole, et puis après le coût que ça va représenter pour l'ensemble des Français, parce que c'est un projet national, et pour la plus-value que ça va amener. Aujourd'hui, on parle d'un réaménagement de la Nationale 88, qui à mon sens déjà est titanesque, mais peut-être nécessaire. On parle de 60 à 80 millions d'euros de mémoire, je crois, pour réaménager des passages à niveau où passent 2 trains par jour, qui font peut-être ralentir un peu le trafic, mais c'est peut-être de bon ton également pour les usagers et ceux qui habitent à proximité de cette RN 88 actuelle, parce qu'ils n'ont peut-être pas envie de voir le trafic ni augmenter, ni devenir plus rapide. Alors, j'entends tout ça, je comprends cette problématique des enclavements. Aujourd'hui, Mende, effectivement, si on parle de la préfecture de Mende jusqu'à la 75 de l'échangeur du Romardiès, il faut une trentaine de minutes, je crois, pour y arriver. Alors oui, c'est toujours trop long, mais malgré tout, on ne va pas avoir une 2x2 voies de l'échangeur du Romardiès jusqu'à la préfecture de Mende, quoi. Il faut bien se mettre en tête que le gain de temps qui va être gagné par rapport à ça, ça a été très clair, c'est écrit, il n'y a pas de surprise, il n'y a aucun mensonge, je pense, là-dessus, c'est l'Adrial qui l'annonce. C'est qu'on peut gagner 2 minutes sur le premier projet d'aménagement de la RN 88 actuelle. En faisant ce projet de ce côté-ci, on gagnerait de mémoire 4 minutes à 4 minutes 30, c'est-à-dire 2 minutes de plus que le trajet réaménagé. J'ai du mal à voir l'intérêt pour qui que ce soit, quoi.
1: Un scepticisme partagé par certains habitants de culture qui pointent un autre risque. Les tracés nord traverseraient un terrain géologiquement instable dont le sous-sol abrite la nappe phréatique qui alimente le village et ses hameaux en eau potable. Des constructions dans ce secteur pourraient, selon eux, menacer cette ressource essentielle. Et le maire de Mende, Patrice Saint-Léger, ne cache pas non plus sa frustration. Pour lui, les scénarios les plus coûteux sont tout simplement hors de portée et la vraie priorité lozérienne est ailleurs.
4: Les tracés sont faramineux. Le tracé qui nous est proposé et qui est susceptible d'être retenu, c'est le tracé à minima. Donc on a bien compris que l'État était aujourd'hui engagé, mais on n'a pas l'impression que sa priorité soit l'efficacité que l'on demande depuis 30 ans. Sur le tracé d'aujourd'hui que l'on nous propose entre Barjac et Romardiès, il est évident qu'il y a des points qui sont sensibles, en particulier la traversée du Bruel, mais aussi les passages à niveau. Donc il est évident qu'il faut traiter ça dans son ensemble, dans sa globalité. Maintenant, il y a des tracés qui peuvent être de manière ponctuelle aménagés, en particulier à trois voies, pour désenclaver les zones les plus sensibles. La priorité pour moi aujourd'hui, elle n'est pas forcément sur ce tronçon. La priorité, elle est sur la déviation de Mende et de Langogne. Une fois qu'on aura acquis ces deux avancées, qui sont quand même point de vue budgétaire très élevé, on aura résolu une partie du problème de la 88 en Lozère. Mais tout cela va prendre un temps fou, un argent fou. On a manqué de beaucoup d'occasions, même quand les postes politiques étaient tenus par des gens qui avaient de la main au niveau gouvernemental. Et ça, aujourd'hui, on le paye très cher.
1: La concertation reste ouverte jusqu'au 12 juillet en mairie ou en ligne sur rn88-a75-barjac.fr ou lors de la réunion publique du 24 juin prochain à Barjac. On passe maintenant à une bonne nouvelle pour les amateurs de randonnée. La plateforme rando-aubrac.fr fait peau neuve pour la saison. Portée par le parc naturel régional de l'Aubrac, elle recense désormais 325 itinéraires vérifiés et balisés. Grande nouveauté cette année, le site est connecté aux bases de données touristiques de l'Aveyron, de la Lozère et du Cantal pour proposer également hébergement, restaurants, événements, vélos, trail, escalade ou visites de ferme. De quoi préparer l'été en Aubrac sous toutes ses formes. En 2025, la plateforme a totalisé 60 000 utilisateurs. Et puisqu'on parle de sport et de plein air, Roland Garros a peine terminé. Peut-être avez-vous envie de sortir la raquette. Si vous êtes du côté de Marvejols, bonne nouvelle, la ville inaugurait mercredi dernier 4 nouveaux courts de tennis au lotissement du Coulagnier. Pour y accéder tout l'été, rapprochez-vous du tennis club de Marvejols. Des travaux financés conjointement par la ville et la Fédération française de tennis. On termine ce journal en parlant de culture et d'une belle façon de clore une saison. La Jeunette Verte quitte Florac pour s'installer en plein air sur le Cosmejean ce samedi à la Condamine sur la commune de Gorges-du-Tarn, Cosse. Une soirée entière est proposée autour du concert Déployer la nuit. Balade au coucher du soleil, musique baroque sous les étoiles et observation des papillons de nuit. Le programmateur Sébastien Kuhn nous présente cette soirée, pas comme les autres.
5: Pour terminer la saison 25-26 de la Jeunette Verte, nous serons à nouveau sur un hors les murs. Donc on sera sur la commune de Gorges-du-Tarn, Cosse, exactement à la Condamine, sur un lieu qui s'appelle l'Élisière. Donc la Condamine, c'est au-dessus de Montbrun, sur le Cosmejean. Et on sera autour d'un spectacle qui vient de sortir en création, qui s'appelle Déployer la nuit de la Grande Garabagne. Donc la Grande Garabagne, c'est Juliette Demassy au chant lyrique, accompagnée de 3 musiciens. C'est un spectacle qui va nous faire voyager dans le monde de la nuit, autour de création de musique baroque et également de création contemporaine. Voilà, la durée du spectacle est autour de 1 heure. Donc l'idée, c'est rendez-vous à 21h30 pour commencer au moment de la pénombre. On sera quasiment au solstice d'été. Et l'idée, c'est de se laisser aller en extérieur, à pouvoir contempler le ciel étoilé magnifique sur le Cosmejean avec cette musique qui est très très forte et très prenante.
1: Rendez-vous donc samedi à la Condamine. La balade démarre à 17h30 et le concert à 21h30, tarif de 6 à 12 euros. Réservation indispensable pour la balade, l'atelier papillon et le repas sur jeunetteverte.fr. Et on conclut avec une page qui se tourne en Lozère. La journée départementale d'éducation à l'environnement se tient cette année pour la dernière fois, faute de financement reconduit. Organisée depuis 24 ans par le réel CPE de Lozère, elle permet aux élèves du département de présenter leurs projets environnementaux de l'année à leurs camarades. Une ultime édition ce jeudi au domaine de Bec de Jeu à Balsièche.
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1: La météo de ce lundi avec un temps qui reste beau fixe malgré un léger vent du nord. Côté température, il va faire 24 degrés cet après-midi à Langogne, 27 à Mende, 28 à Marvejols et 29 à La Canourgue. Demain, nous devrions gagner quelques degrés. Enfin, aujourd'hui, nous souhaitons une bonne fête à toutes les Germaines.

0: Qui suscite félicitations, mais critique aussi cet accord trouvé dans la nuit entre l'Iran et les États-Unis.
1: Des félicitations venues de l'ONU et de l'Union européenne, des critiques venues d'Israël, notamment de la frange la plus extrême du gouvernement de Benjamin Netanyahou, qui ne veut pas d'un accord introduisant un arrêt des combats au Liban, un protocole d'accord qui doit être scellé ce vendredi à Genève, et qui a été très long à obtenir, comme on le verra dès le début de ce journal. Ce sera ensuite à Bruxelles, où l'Europe applaudit le vieux continent, qui n'a jamais vraiment eu son mot à dire depuis le début de la guerre, le 28 février dernier, entre l'Iran et les États-Unis. Une autre guerre partie, elle, pour durer en Ukraine cette fois-ci. Nouvelle nuit de bombardements massifs de la Russie. L'un des symboles de la capitale ukrainienne, la cathédrale de la Dormition de la Lorde des Grottes, est en feu. Nous retrouverons notre correspondante dans un instant. Et puis enfin, après les entrées réussies de l'Allemagne, de la Suède et de la Côte d'Ivoire, l'Espagne débute le mondial tout à l'heure, avec ou sans Lamine Yamal, telle est la question.
0: Un accord historique au terme d'un long processus qui n'est d'ailleurs pas terminé.
1: Les suiveurs du dossier ont arrêté depuis longtemps de compter le nombre de promesses d'accord imminents. Cette fois-ci, c'est fait. Le protocole d'accord a bien été approuvé par les États-Unis comme par l'Iran. Annonce faite dans la nuit par le médiateur pakistanais. Protocole d'accord qui doit être entériné à Genève ce vendredi. Mais ce n'est pas un point final dans le conflit débuté le 28 février. Plutôt l'ouverture d'un nouveau chapitre. Bonjour Abla Junaïdi.
2: Bonjour.
1: Vous êtes journaliste au service international de RFI. Ce protocole induit l'arrêt des combats, y compris sur le front libanais, ainsi que l'ouverture d'une fenêtre de négociation de 60 jours pour aborder les points les plus sensibles des dossiers. Et le moins que l'on puisse dire, c'est que cet accord s'est fait attendre.
2: Oui, il s'en est fallu de peu pour qu'il échoue à voir le jour. Hier encore, les frappes israéliennes se poursuivaient au Liban, tandis que l'Iran menaçait de riposter, une situation qui a provoqué la colère de Donald Trump, impatient d'annoncer un accord historique. C'est finalement le Pakistan, ce lundi, principal médiateur, qui a confirmé l'aboutissement des discussions. Selon les premières informations, le texte prévoit une cessation des hostilités sur l'ensemble des fronts, vous l'avez dit, y compris au Liban, où plus de 3700 personnes ont été tuées depuis le mois de mars.
1: Et autre point majeur, Abla, la réouverture du détroit d'Ormuz.
2: Axe stratégique pour le commerce mondial de l'énergie, elle pourrait intervenir dès vendredi, même si les modalités restent à définir, notamment les moyens de sécuriser le passage des navires. Autre question sensible, le programme nucléaire iranien et les stocks d'uranium hautement enrichi. Washington affirme que Téhéran renonce à l'arme nucléaire et conditionne à cet engagement une levée progressive des sanctions visant le pays. Mais en fait, l'essentiel reste à négocier. Une période de 60 jours doit s'ouvrir à la fin de la semaine destinée à régler les détails techniques. Un délai très court au regard des précédentes discussions sur le nucléaire qui avaient duré des années. Et en Iran comme en Israël, les opposants à une entente restent nombreux, tous susceptibles de faire dérailler ce processus.
1: Merci beaucoup, Abla Junaïdi. Concernant le Liban, le président français Emmanuel Macron a appelé ce matin à un cessez-le-feu robuste et durable. Alors que la frappe israélienne hier sur le sud de Beyrouth a fait 3 morts, le ministre israélien de la Sécurité nationale, Itamar Ben-Gvir, a lui déjà critiqué cet accord États-Unis-Iran et il a appelé à intensifier les opérations militaires au Liban. Un accord, en revanche, salué en Europe par le président du Conseil européen, notamment Antonio Costa, qui salue un protocole mettant fin à une guerre coûteuse. Le Royaume-Uni, la France, l'Allemagne et l'Italie se sont eux dit prêts à lever certaines sanctions visant l'Iran. Des Européens qui n'ont jamais été en première ligne dans ce dossier. Bruxelles, on retrouve notre correspondant Pierre Benazé. Pierre, les ministres des Affaires étrangères de l'UE sont ce lundi à Luxembourg pour leur réunion mensuelle. Ils se sont largement félicités de cet accord ce matin, dont ils n'ont été pourtant que spectateurs.
3: Effectivement, tous les pays accueillent cette nouvelle avec satisfaction, selon la chef de la diplomatie européenne. Kaya Kallas ajoute que des contacts étaient déjà en cours avec l'Iran, les États-Unis et les pays du Golfe pour proposer le savoir-faire européen, en particulier pour ce qui est des négociations nucléaires.
4: C'est une très bonne nouvelle et nous croisons les doigts pour que cela se concrétise véritablement vendredi, car tout le monde a besoin que le détroit d'Ormuz reste ouvert et que cette guerre cesse enfin. C'est donc une très bonne nouvelle et nous espérons que cela durera. Il s'agit de la première étape visant à rouvrir le détroit d'Ormuz avant de passer aux négociations sur des sujets cruciaux tels que la question nucléaire, mais aussi d'autres enjeux essentiels pour la stabilité et la paix dans la région.
3: Le ministre allemand des Affaires étrangères, Johann Wadepool, espère voir Ormuz rouvert bientôt. Son homologue français, Jean-Noël Barrot, rappelle qu'une mission navale européenne est déjà prête à sécuriser le détroit. L'attente est surtout la cessation effective des hostilités sur tous les fronts, en particulier au Liban. Et puis, l'ouverture de cette négociation globale sur le nucléaire, sur les missiles, sur la fin du soutien iranien aux milices de la région. Mais aussi, je cite, la liberté pour le peuple iranien de construire son avenir.
1: Merci beaucoup Pierre Benazé, en direct de Bruxelles sur RFI. À noter que les bourses asiatiques ont ouvert en forte hausse après l'annonce de cet accord et que les cours du pétrole ont plongé de 5%. On revient sur les grands points de cet accord et ce encore à éclaircir avec notre deuxième édition spéciale, c'est à suivre.

0: Juste après ce journal, avec nos experts, notre invité, le chercheur Thierry Coville, réuni autour d'André de Mellard. RFI, les 10h06, à Kiev, la Russie, qui a lancé 70 missiles et plus de 600 drones sur l'Ukraine la nuit dernière, notamment contre des sites de l'industrie militaire de la capitale ukrainienne. C'est en tout cas ce qu'affirme l'armée russe. Kiev, où au moins 9 personnes ont été tuées cette nuit et où l'un des symboles de la ville est en feu, à savoir la cathédrale de la Dormition de la Laure des Grottes, célèbre complexe orthodoxe, édifice classé au patrimoine mondial de l'UNESCO. Un incendie s'est déclenché sous les toits de l'édifice. C'est ce qu'a déclaré le maire de Kiev, Vitali Klitschko. L'Ukraine, où l'on retrouve notre correspondante dans le pays, Emmanuel Chaz. Emmanuel, les images des flammes dévorant les dômes dorés de la cathédrale, font le tour du monde, symbole de ce nouveau déluge de feu venu de Russie.
1: Oui, tout à fait. C'est vraiment l'image qui hante les Ukrainiens depuis cette nuit. Ce site de la Laure des Grottes de Kiev, l'un des sanctuaires de la chrétienté orthodoxe, a été durement touché. Les flammes ont ravagé 800 mètres carré de la cathédrale de la Dormition et endommagé d'autres bâtiments du site, un site qui date du 11e siècle. Et les dégâts sont inestimables et pour Volodymyr Zelensky, il s'agit tout simplement du plus grand crime contre la culture chrétienne commis par la Russie. En réaction de ces frappes, Kiev souhaite une réponse forte en action plutôt qu'en mots de la part de ses partenaires, alors que sur le site ce matin, les pompiers sont toujours à l'œuvre. Et cette nuit, ils ont également payé un lourd pour tribut lors de ces attaques qui n'ont pas non plus épargné la ville de Kharkiv touchée par des missiles. 5 pompiers ont été tués et au moins 5 autres blessés lors d'une seconde attaque alors qu'ils intervenaient sur un feu causé par une bombe russe. Cette pratique de double frappe qui consiste à attendre l'arrivée des secours pour lancer une seconde salve d'explosion afin de causer un maximum de dégâts humains constitue une énième violation du droit international par la Russie.
0: Merci beaucoup, Emmanuel Chaz, correspondante de RFI en Ukraine. Le président ukrainien Volodymyr Zelensky qui appelle, lui, les pays du G7 à une réponse décisive après ces frappes russes, alors que le sommet du G7 s'ouvre ce soir à Évian, en France. Dans l'actualité africaine de ce lundi, le nombre de cas d'Ebola revu à la hausse en RDC. Il est désormais de 782, soit 72 cas supplémentaires en 24 heures, l'une des plus fortes augmentations en une seule journée depuis le début de l'épidémie il y a tout juste un mois. Le nombre de décès, lui, de 181, selon le dernier rapport du gouvernement congolais. L'Ituri concentre 95% des cas enregistrés, selon MSF. Nous y reviendrons dans une vingtaine de minutes dans la prochaine édition d'Afrique Matin. Nous reviendrons aussi sur le 4e épisode de notre enquête sur le Mozambique, coordonnée par le collectif Forbidden Stories, et à laquelle RFI a participé. Retour notamment ce matin sur la multiplication des disparitions d'opposants dans le pays. Et puis enfin, on termine par la Coupe du Monde de football. Une nuit prolifique sur les terrains. Victoire 5-1 de la Suède face à la Tunisie. 7-1 même pour l'Allemagne contre Curaçao. Un seul but a suffi au bonheur de la Côte d'Ivoire, vainqueur 1-0 de l'Équateur. Et ce soir, l'Espagne, championne d'Europe, fait son entrée en lice face au Cap-Vert. Avec une star sur une jambe, Lamine Yamal, espoir de tout un pays, mais toujours incertain avant d'affronter les Requins Bleus, Victor Messistrano.
2: Pendant la séance de veille de match, ils sont quelques-uns à patienter devant l'entrée du centre d'entraînement. Ce garçon de 10 ans porte le maillot floqué du numéro 19 espagnol et arbore la même teinture blonde.
3: J'essaie de rencontrer Lamine Yamal. C'est mon idole, j'espère être comme lui plus tard.
2: Très attendu pour la première Coupe du Monde de sa carrière, le prodige de 18 ans n'a plus joué depuis sa blessure à la cuisse en avril. L'attaquant Ferran Torres livre de bonnes nouvelles de son coïquipier du Barça.
4: Il va très bien, de ce que j'ai compris, il est quasiment à 100%. Lamine est très important pour nous, donc ça nous fait plaisir. Je ne sais pas s'il va jouer, on verra.
2: Effectivement, il a l'air en forme, souriant. Lamine Yamal participe à l'entraînement sans gêne apparente. Journaliste au quotidien Marca, Miguel Angel Lara pense toutefois qu'il ne jouera pas ce premier match, mais ne s'en inquiète pas.
5: Un chiffre montre que sans Lamine Yamal et Nico Williams, l'équipe ne perd pas. Bien sûr, c'est un joueur de classe mondiale et je pense que s'il n'est pas complètement remis, il ne jouera pas.
2: Et notamment l'avant-centre en pleine forme dont devra se méfier le Cap-Vert, Mikel Oyarzabal, auteur de 13 buts lors de ses 13 dernières sélections. Victor Missistrano, Atlanta, RFI.
0: Et Espagne-Cap-Vert, ce sera à suivre sur l'antenne Afrique de RFI. Rendez-vous à 16h, temps universel. Moi, je vous laisse avec André de Mellard pour la suite de RFI Matin.
6: Merci beaucoup, Martin Guez. 9h10 à Paris.
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6: Alors que dire de ce protocole d'accord annoncé cette nuit, approuvé par les États-Unis et l'Iran? Ce protocole validé, il doit être signé vendredi et ensuite les négociations commencent pour un accord durable. Cette annonce intervient en tout cas après de multiples revirements, après un week-end encore particulièrement meurtrier au Liban. Téhéran a menacé d'ailleurs de répliquer ce week-end pour finalement donc cette nuit l'annonce de ce protocole d'accord. On y revient dans le détail dans les prochaines minutes avec Thierry Coville, chercheur à l'IRIS, spécialiste de l'Iran. Bonjour Thierry Coville.
7: Oui, bonjour.
6: Merci d'être avec nous ce matin. Et puis également pour nous éclairer, nos experts maison et nos correspondants. Guillaume Nodin, on démarre avec vous. On ne sait pas encore grand-chose du contenu de ce protocole d'accord. En fait, tout commence maintenant.
8: Oui, c'est à la fois une fin et un début. La fin d'une guerre déclenchée par l'attaque israélo-américaine contre l'Iran le 28 février dernier et d'une campagne de bombardement massif à laquelle l'Iran a répliqué par de nombreux tirs de missiles balistiques et de drones contre les intérêts israéliens et américains dans de nombreux pays de la région. Et c'est le début d'une négociation qui s'annonce difficile. Elle va porter sur 4 dossiers principaux, selon le vice-ministre iranien des Affaires étrangères: la levée des sanctions contre l'Iran, la question du nucléaire, la reconstruction et le développement économique du pays et la mise en place d'un mécanisme de suivi des engagements pris. Ce sera autant d'occasions de blocage et de risques de reprise du conflit.
6: Et on apprend d'ailleurs à l'instant de sources diplomatiques que les États-Unis et l'Iran vont tenir des discussions préparatoires à Doha avant la signature d'un accord. En attendant, Guillaume, donc, chaque camp revendique la victoire.
8: Oui, c'était un enjeu politique que chacun puisse ressortir de cette affaire en vainqueur. L'état-major iranien affirme dans un communiqué diffusé par la télévision d'État que l'Iran a imposé sa volonté divine et d'acier à des ennemis américains et sionistes, ce qui désigne Israël. Triomphalisme également de Donald Trump qui, à quelques mois des élections de mi-mandat, faisait tout pour en sortir le plus vite possible. Dans une publication sur son réseau social personnel, il écrit qu'il autorise pleinement la réouverture du détroit d'Ormuz sans droit de passage et parallèlement la levée immédiate du blocus naval américain. Il triomphe d'autant plus que cet accord intervient le jour de son 80e anniversaire, juste avant sa grande soirée d'arts martiaux mixtes à la Maison-Blanche pour fêter l'événement et juste avant le sommet du G7 qui débute ce soir à Évian,
6: en
8: France.
6: Et on y sera dans quelques instants. Merci beaucoup Guillaume Nodin. Voilà une victoire revendiquée par Donald Trump. Concernant l'Iran, Thierry Coville, Téhéran parle aussi de victoire. Les forces armées iraniennes disent avoir infligé une humiliation aux États-Unis et à Israël.
7: Oui, enfin, si vous voulez, c'est un petit peu classique. Dans ce type d'accord, chacun des deux camps va revendiquer effectivement une victoire. Autrement, il n'y aurait pas eu d'accord. C'est déjà pas un accord, c'est un protocole d'accord. Et ça, on revient, au discours habituel en Iran. Il faut bien voir quand même que c'est pas n'importe quel accord pour l'Iran. C'est quand même un accord avec leurs deux grands ennemis depuis la révolution. Donc c'est un peu logique qu'ils emploient ce type de langage.
6: Alors l'Iran avait promis une riposte, après les lourdes frappes israéliennes du week-end. Finalement, donc on a ce protocole d'accord. Qu'est-ce qui a tout fait basculer, d'après vous, Thierry Coville?
7: Je pense que c'est ce que vous avez bien dit, toutes les semaines de discussion avec, je pense qu'il y a quand même une médiation très importante du Pakistan, puis semble-t-il ensuite du Qatar. Il y a eu quand même des discussions préparatoires. Finalement, je pense que le protocole d'accord n'était pas très compliqué. C'est des mesures importantes, comme la réouverture du détroit d'Ormuz en échange d'une levée du blocus américain sur les ports iraniens, avec éventuellement également une levée des sanctions, c'est du blocage des avoirs iraniens au Qatar, l'arrêt des combats. Bon, je pense que les deux parties étaient d'accord, mais très manifestement, je pense qu'il y avait les conditions politiques. Rappelez-vous, il y a quelques jours, quand Donald Trump a annoncé un accord, tout de suite, tous les néo-conservateurs américains sont montés au créneau en disant qu'est-ce que ça veut dire. Donc, il y avait aussi l'idée des conditions politiques. On voit très bien également, il semblerait quand même qu'Israël ait quand même essayé, on n'en est pas sûr, mais par son attaque au Liban, de provoquer une réaction iranienne qui aurait fait échouer sans doute cet accord. Donc, il y avait également les conditions politiques intérieures et internationales qui permettaient la signature de ce protocole d'accord qui était importante.
6: Et tout reste à faire, en tout cas, aujourd'hui. Voilà, une fois ce protocole d'accord annoncé, en tout cas, une réaction immédiate, c'était celle des marchés du pétrole. Les prix du pétrole, Nathanaël Vitran, ont baissé. Les bourses, elles, ont bondi.
9: Oui, le cours du baril de Brent, c'est l'indice de référence pour le pétrole, a perdu perdu 4% ce matin. Le baril qui repasse sous la barre des 85 dollars, même s'il faut quand même le dire, il avait beaucoup baissé déjà ces dernières semaines. Quant aux bourses asiatiques, elles s'envolent. Au Japon, le Nikkei clôture en hausse de 5%. Même chose en Corée du Sud. Les marchés européens devaient prendre...
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11: La météo de ce lundi avec un temps qui reste beau fixe malgré un léger vent du nord. Côté température, il va faire 24 degrés cet après-midi à Langogne, 27 à Mende, 28 à Marvejols et 29 à La Canourgue. Demain, nous devrions gagner quelques degrés. Enfin, aujourd'hui, nous souhaitons une bonne fête à toutes les germaines.
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1: Bonjour à toutes et à tous, bienvenue dans vos informations locales avec au sommaire aujourd'hui le concours étoile de Lozère annulé à la dernière minute, la concertation publique sur la RN88 qui divise le territoire et la Jeunette verte qui clôture sa saison en plein air sur le Cosmé-Jean. On commence donc ce journal avec une mauvaise nouvelle pour les amateurs de cuisine lozérienne. Le concours Étoile de Lozère n'aura pas lieu cette année. La troisième édition, qui devait se tenir ce samedi à Aumont-Aubrac dans le cadre de la Foire de Lozère, est supprimée faute de candidats suffisants. Ce concours, qui réunit amateurs et professionnels autour des produits du terroir lozérien, devra donc attendre une prochaine édition. On enchaîne avec un dossier qui mobilise fortement les habitants de Lozère, celui de la RN88 entre l'A75 et Barjac, qui est au cœur d'une concertation publique ouverte jusqu'au 12 juillet. L'État soumet 4 scénarios d'aménagement à la population, avec des coûts et des impacts très différents selon les tracés. Pour Christophe Gamet, le directeur adjoint des transports à la DREAL Occitanie, l'objectif est clair, recueillir l'avis du territoire avant toute décision.
2: Alors c'est une concertation publique qui permet de recevoir l'avis, les sentiments, les appréhensions, les attentes de la part de la population du territoire sur des différents scénarios d'aménagement de la RN88 entre la sortie de la 75 et l'arrivée sur Barjac. Avec 4 scénarios possibles. Un premier scénario, c'est la réalisation d'aménagement sur place de la RN actuelle qui est sinueuse dans la vallée de Lot, avec des traversées de villages, dont notamment le lieu-dit du Bruel. Un scénario qui consiste à dévier ces villages tout en restant au plus près de la vallée du Lot. Et 2 scénarios qui consistent à réaliser un tracé neuf, plus au nord, en empruntant la vallée de la Jordanne. Avec 2 variantes, soit on reprend sur un tracé neuf jusqu'au col de Vieille-Bougue, soit on récupère la RD808 actuelle plus en amont, pour ensuite continuer l'itinéraire en réaménageant la RD808 actuelle.
1: 4 scénarios donc, du simple réaménagement sur place à 65 millions d'euros jusqu'à un tracé neuf au sud estimé à plus de 400 millions d'euros. Et sur le terrain, les inquiétudes sont nombreuses. À Pradassou, sur la commune de Payers, Samuel Solignac élève 500 chèvres laitières bio avec son frère et son neveu. 2 tracés nord passeraient à une centaine de mètres de son exploitation, menaçant une soixantaine d'hectares de culture. Il s'interroge sur l'utilité réelle du projet.
3: Ça va coûter énormément d'argent sur ce côté, ça va coûter sur l'agriculture locale, ça va coûter sur l'impact touristique local, donc par rapport au profil du département qui est axé, agriculture et tourisme, on est un peu à côté, quoi. On a l'impact de cette RN88, le paysager, l'agricole, et puis après le coût que ça va représenter pour l'ensemble des Français, parce que c'est un projet national. Et pour la plus-value que ça va amener. Aujourd'hui, on parle d'un réaménagement de la Nationale 88, qui à mon sens déjà est titanesque, mais peut-être nécessaire. On parle de 60 à 80 millions d'euros de mémoire, je crois, pour réaménager des passages à niveau où passent 2 trains par jour, qui font peut-être ralentir un peu le trafic, mais c'est peut-être de bon ton également pour les usagers et ceux qui habitent à proximité de cette RN88 actuelle, parce qu'ils n'ont peut-être pas envie de voir le trafic ni augmenter, ni devenir plus rapide. Alors, j'entends tout ça, je comprends cette problématique des enclavements. Aujourd'hui, Mende, effectivement, si on parle de la préfecture de jusqu'à la 75 de l'échangeur du Romardiès, il faut une trentaine de minutes, je crois, pour y arriver. Alors oui, c'est toujours trop long, mais malgré tout, on ne va pas avoir une 2x2 voies de l'échangeur du Romardiès jusqu'à la préfecture de Mende, quoi. Il faut bien se mettre en tête que le gain de temps qui va être gagné par rapport à ça, ça a été très clair, c'est écrit, il n'y a pas de surprise, il n'y a aucun mensonge, je pense, là-dessus, c'est la DREAL qui l'annonce. C'est qu'on peut gagner 2 minutes sur le premier projet d'aménagement de la RN88 actuelle. En faisant ce projet de ce côté-ci, on gagnerait de mémoire à 4 minutes, à 4 minutes 30, c'est-à-dire 2 minutes de plus que le trajet réaménagé. J'ai du mal à voir l'intérêt pour qui que ce soit, quoi.
1: Un scepticisme partagé par certains habitants de Culture qui pointe un autre risque. Les tracés nord traverseraient un terrain géologiquement instable dont le sous-sol abrite la nappe phréatique qui alimente le village et ses hameaux en eau potable. Des constructions dans ce secteur pourraient, selon eux, menacer cette ressource essentielle. Et le maire de Mende, Patrice Saint-Léger, ne cache pas non plus sa frustration. Pour lui, les scénarios les plus coûteux sont tout simplement hors de portée et la vraie priorité lozérienne est ailleurs.
4: Les tracés sont faramineux. Le tracé qui nous est proposé et qui est susceptible d'être retenu, c'est le tracé à minima. Donc on a bien compris que l'État était aujourd'hui engagé, mais on n'a pas l'impression que sa priorité soit l'efficacité que l'on demande depuis 30 ans. Sur le tracé d'aujourd'hui que l'on nous propose entre Barjac et Romardiès, il est évident qu'il y a des points qui sont sensibles, en particulier la traversée du Bruel, mais aussi les passages à niveau. Donc il est évident qu'il faut traiter ça dans son ensemble, dans sa globalité. Maintenant, il y a des tracés qui peuvent être de manière ponctuelle aménagés, en particulier à trois voies, pour désenclaver les zones les plus sensibles. La priorité pour moi aujourd'hui, elle n'est pas forcément sur ce tronçon. La priorité, elle est sur la déviation de Mende et de Langogne. Une fois qu'on aura acquis ces deux avancées, qui sont quand même, point de vue budgétaire, très élevées, on aura résolu une partie du problème de la 88 en Lozère. Mais tout cela va prendre un temps fou, un argent fou. On a manqué beaucoup d'occasions, même quand les postes politiques étaient tenus par des gens qui avaient la main au niveau gouvernemental. Et ça, aujourd'hui, on le paye très cher.
1: La concertation reste ouverte jusqu'au 12 juillet en mairie ou en ligne sur rn88-a75-barjac.fr ou lors de la réunion publique du 24 juin prochain à Barjac. On passe maintenant à une bonne nouvelle pour les amateurs de randonnée. La plateforme rando-aubrac.fr fait peau neuve pour la saison. Portée par le parc naturel régional de l'Aubrac, elle recense désormais 325 itinéraires vérifiés et balisés. Grande nouveauté cette année, le site est connecté aux bases de données touristiques de l'Aveyron, de la Lozère et du Cantal pour proposer également hébergement, restaurants, événements, vélos, trail, escalade ou visites de ferme. De quoi préparer l'été en Aubrac sous toutes ses formes. En 2025, la plateforme a totalisé 60 000 utilisateurs. Et puisqu'on parle de sport et de plein air, Roland Garros a peine terminé, peut-être avez-vous envie de sortir la raquette. Si vous êtes du côté de Marvejols, bonne nouvelle, la ville inaugurait mercredi dernier 4 nouveaux courts de tennis au lotissement du Coulagnier. Pour y accéder tout l'été, rapprochez-vous du tennis club de Marvejols, des travaux financés conjointement par la ville et la Fédération française de tennis. On termine ce journal en parlant de culture et d'une belle façon de clore une saison. La Jeunette Verte quitte Florac pour s'installer en plein air sur le Cosmejean ce samedi à la Condamine sur la commune de Gorges du Tarn, Cos. Une soirée entière est proposée autour du concert Déployer la nuit. Balade au coucher du soleil, musique baroque sous les étoiles et observation des papillons de nuit. Le programmateur Sébastien Kuhn nous présente cette soirée, pas comme les autres.
5: Pour terminer la saison 25-26 de la Jeunette Verte, nous serons à nouveau sur un hors les murs. Donc on sera sur la commune de Gorges du Tarn, Cos, exactement à la Condamine, sur un lieu qui s'appelle Les Lisières. Donc la Condamine, c'est au-dessus de Montbrun, sur le Cosmejean. Et on sera autour d'un spectacle qui vient de sortir en création, qui s'appelle Déployer la nuit de la Grande Garabagne. Donc la Grande Garabagne, c'est Juliette Demassy au chant lyrique, accompagnée de 3 musiciens. C'est un spectacle qui va nous faire voyager dans le monde de la nuit, autour de création de musique baroque et également de création contemporaine. Voilà, la durée du spectacle est autour de 1 heure. Donc l'idée, c'est rendez-vous à 21h30 pour commencer au moment de la pénombre. On sera quasiment au solstice d'été. Et l'idée, c'est de se laisser aller en extérieur, à pouvoir contempler le ciel étoilé magnifique sur le Cosmejean avec cette musique qui est très très forte et très prenante.
1: Rendez-vous donc samedi à la Condamine. La balade démarre à 17h30 et le concert à 21h30, tarif de 6 à 12 euros. Réservation indispensable pour la balade, l'atelier papillon et le repas sur jeunetteverte.fr. Et on conclut avec une page qui se tourne en Lozère. La journée départementale d'éducation à l'environnement se tient cette année pour la dernière fois, faute de financement reconduit. Organisée depuis 24 ans par le réel CPE de Lozère, elle permet aux élèves du département de présenter leurs projets environnementaux de l'année à leurs camarades. Une ultime édition ce jeudi au domaine de Bec de Jeu à Balsièges. 48 FM.

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1: Bonjour à toutes et à tous, bienvenue sur la minute du CDAD, du Conseil départemental de l'accès aux droits sur 48FM avec Thomas qui est avec moi. Salut Thomas.
2: Salut.
1: On va finir pour cette année ces cercles de justice littéraire avec la prochaine justice littéraire à la Livrerie Amande qui se tiendra le 7 juillet et qui sera sur le thème de la drogue. Voilà un thème qui a été abordé de mille et une façons par mille et un professionnels, parents, amis, professeurs et bien d'autres encore. Mais Thomas, on

0: Il désigne des substances toxiques, autrement dit des drogues, qui font l'objet de trafics divers et variés. À ce titre, le cannabis est considéré en France comme un stupéfiant car c'est une drogue illégale, contrairement au tabac en vente libre qui est lui une drogue légale. Donc le mot stupéfiant rapporte à la justice et notamment au judiciaire.
1: Alors en France, que risque-t-on à faire usage de stupéfiants ?
0: Il y a deux types de peines en France. À ce niveau-là, il y a l'amende forfaitaire qui est une sanction pénale prononcée en dehors d'un procès. La décision est prise par un policier, un gendarme ou un agent public habilité qui constate cette infraction. Ainsi, si vous êtes contrôlé en train de consommer des stupéfiants ou en possession de petites quantités, vous pouvez recevoir une amende forfaitaire. En revanche, si lors du contrôle, vous détenez une quantité importante de drogue ou un type de drogue classé comme drogue dure, héroïne, crack ou autre, ou si vous avez un casier judiciaire, vous pouvez être poursuivi devant le tribunal correctionnel. En effet, l'usage de stupéfiants est puni d'un an d'emprisonnement et de 3 750 € d'amende.
1: Alors, quelle est la politique de la France en matière de consommation de drogue ?
0: En France, la loi autour de ce sujet, elle est dite répressive. Une porte a été ouverte rapidement en 2021 avec une expérimentation du cannabis thérapeutique. Cependant, la politique française actuelle n'est pas en faveur d'une légalisation ni même d'une dépénalisation de certains stupéfiants comme le cannabis, à l'inverse de certains de ses voisins comme l'Allemagne, la Suisse ou l'Espagne.
1: Alors, où est-ce que je peux trouver de l'aide si je me pose des questions sur mes consommations ou si je suis dans une situation d'addiction ?
0: Différentes associations proposent des informations du conseil ou de l'accompagnement comme Addiction France que vous pouvez joindre au 04 66 65 20 50.
1: Alors cette justice littéraire, qu'est-ce que tu nous proposes comme livre ou film ?
0: Alors évidemment, on propose le livre L'herbe bleue de Béatrice Park et le livre Flash ou Le grand voyage de Charles Duchossois. En termes de film, on va discuter du film Requiem for a Dream et de la série Euphoria.
1: Voilà, et vous aussi d'ailleurs, vous pourrez discuter, c'est ouvert à tous, bien sûr, c'est gratuit, c'est à la livrerie ce mardi 7 juillet à partir de 19h pour cette prochaine justice littéraire sur le thème des drogues.

0: Bonjour à tous et bienvenue, 10h TU, midi ici à Paris, le journal sur RFI.
1: Gilles Moreau.
0: Américains et Iraniens sont parvenus donc à un accord sur tous les fronts, y compris au Liban, pour mettre fin à la guerre au Moyen-Orient et permettre la réouverture du détroit d'Ormuz. Ce n'est qu'un accord cadre qui sera soumis à signature vendredi avant la tenue de nouvelles négociations, notamment sur le nucléaire iranien. En attendant, la bourse applaudit et les cours du pétrole repartent à la baisse. Donald Trump n'espérait pas mieux au moment de rejoindre le sommet du G7 à Evian, sommet qui se penchera aussi sur la guerre en Ukraine, pays toujours violemment frappé par la Russie. Dans ce journal aussi, en France, les candidats au bac ont planché ce matin sur la philosophie et au mondial de football. Un gros morceau, l'Espagne attend le Cap-Vert pour ses débuts en Coupe du Monde. ONU, Chine, Union européenne, ils sont nombreux à saluer le compromis annoncé entre les États-Unis et l'Iran visant à mettre fin à la guerre au Moyen-Orient après des semaines de négociations laborieuses. L'accord parrainé par le Pakistan est un accord cadre. Il fera l'objet d'une cérémonie de signature vendredi à Genève. Le document fixe les principes d'une fin des combats, y compris au Liban, avant une phase de négociation de 60 jours. Les médiateurs affirment avoir obtenu un compromis. Le moins qu'on puisse dire à Blaj Unaïdi, c'est qu'il s'est fait attendre.
2: Il s'en est encore fallu de peu pour que cet accord échoue à voir le jour. Dimanche, les frappes israéliennes se poursuivaient au Liban, tandis que l'Iran menaçait de riposter. Une situation qui a provoqué la colère de Donald Trump,

0: Et à régler les détails techniques. Un délai très court et en Iran comme en Israël, les opposants à une entente restent nombreux, tous susceptibles de faire dérailler ce processus.
1: Donc maintenant, rendez-vous est pris pour la signature vendredi à Genève. Avant cela, Washington et Téhéran enverront cette semaine des délégations au Qatar pour des discussions préparatoires indirectes. Parmi les réactions, Paris approuve mais demande la mise en place d'un cessez-le-feu robuste et durable au Liban. Le Liban qui affirme ne pas avoir été informé de l'accord. En Espagne, le Premier ministre Pedro Sanchez appelle à ne pas oublier le coût du conflit, un non-sens selon lui. Et en Israël, sans attendre, Itamar Ben-Gvir, figure de l'extrême droite et ministre chargé de la sécurité, soutient que son pays n'est pas engagé. Il appelle à intensifier les opérations militaires au Liban. Ce matin, les bourses asiatiques et européennes ont applaudi à l'annonce d'un accord qui va permettre le déblocage du détroit d'Ormuz, point de blocage de 20% de l'offre mondiale de pétrole. Les cours du pétrole qui avaient flambé depuis le déclenchement de la guerre le 28 février, une chute aux alentours actuellement de 80 dollars le baril. En France, le gouvernement attend avec fermeté les répercussions sur le prix de l'essence à la pompe. On écoute sa porte-parole, Maud Brejon.
2: Je souhaite que les prix, encore une fois, des cours du baril se traduisent par des baisses aussi rapidement que les hausses qui ont été observées il y a quelques mois.
3: Il y aura des contrôles sur les prix ?
2: Nous maintenons évidemment un dialogue constant avec l'ensemble des distributeurs. C'est normal. Derrière, c'est le pouvoir d'achat des Français. Donc personne ne peut profiter de cette crise.
1: La porte-parole du gouvernement français, c'est chez nos confrères de RTL ce matin. C'est dans ce contexte apaisé que s'ouvre le sommet du G7 à Évian dans les Alpes françaises. Remis en selle par ce déblocage, Donald Trump est attendu dans l'après-midi avec pour commencer un entretien avec son homologue français. Emmanuel Macron entend capitaliser sur ce rebondissement diplomatique pour enclencher la mission internationale franco-britannique, mission chargée d'accompagner la réouverture du détroit d'Ormuz. À ce sommet d'Évian, Paris espère aussi obtenir de Washington une posture plus à l'écoute de Kiev et moins de Vladimir Poutine pour mettre fin à la guerre en Ukraine. Demain mardi, Volodymyr Zelensky rejoindra les dirigeants du G7. Sur place en Ukraine, une dizaine de personnes au moins ont été tuées dans une série de frappes russes sur plusieurs villes. Daniel Valot, bonjour.
4: Bonjour.
1: À Kiev, Daniel, un incendie a ravagé la cathédrale de la Dormition, un édifice orthodoxe emblématique du XIe siècle et classé à l'UNESCO.
4: Oui, la cathédrale de la Dormition dont le toit a pris feu dans le courant de la nuit. Selon le maire de Kiev qui s'est exprimé ce matin sur les réseaux sociaux, l'incendie est à présent maîtrisé et l'inventaire des dégâts est en cours. Pour l'heure, on sait qu'une façade de la cathédrale est éventrée et que le toit est très endommagé. Rappelons que cette cathédrale est située sur l'un des sites religieux les plus importants du monde orthodoxe, y compris d'ailleurs pour la Russie, la Laure des Grottes de Kiev, un monastère emblématique dont une partie est constituée de grottes. Ce lundi, les autorités ukrainiennes accusent la Russie d'avoir délibérément visé le site, mais de son côté, Moscou dément et assure que c'est un missile patriote utilisé par la défense antiaérienne de la capitale ukrainienne qui a touché le toit de la cathédrale. Notons toutefois que d'autres sites culturels ukrainiens ont été visés et touchés cette nuit à Kiev, mais aussi à Dnipro et à Kharkiv. Pour le chef de la diplomatie ukrainienne, avec cette attaque sur la cathédrale de la Dormition, Vladimir Poutine inscrit pour toujours son nom sur la liste des pires barbares de l'histoire. Fin de citation.
1: Daniel Valot, du service international. Également dans l'actualité, une mesure du gouvernement Starmer très commentée au Royaume-Uni. Londres va interdire l'accès aux réseaux sociaux aux mineurs de moins de 16 ans, emboîtant le pas de plusieurs pays ayant déjà durci leur législation. En France, place au bac philo pour les lycéens. Les épreuves écrites du baccalauréat ont débuté avec la philosophie ce matin pour quelques 530 000 élèves de terminale. Ils avaient jusqu'à midi pour rendre leurs copies, dissertations, bien commentaires de texte. La forte chaleur attendue cette semaine en France risque de mettre à rude épreuve les candidats et les surveillants. Écoutez sur ce point Sophie Ventité, secrétaire générale du SNES FSU. C'est le premier syndicat des enseignants du secondaire.
5: Oui, on reste inquiet avec la perspective d'une nouvelle vague de chaleur là dans les prochains jours dans l'Hexagone. On sait qu'il va y avoir des examens, alors des épreuves du baccalauréat qui vont se dérouler essentiellement le matin. Les épreuves du brevet devraient aussi un peu plus tard, à la fin du mois de juin, se dérouler le matin, même s'il y aura une épreuve en début d'après-midi. Mais on a toujours de très fortes inquiétudes, parce que même si ces épreuves se déroulent le matin, on sait que le bâti scolaire n'est pas suffisamment adapté et qu'on risque quand même d'avoir des salles où il va faire très chaud dès 10h ou 11h du matin.

0: Et puis, il ne faut pas oublier qu'il y a aussi des épreuves orales. Cette semaine va commencer l'oral de français. Et puis, il y aura ensuite le grand oral. Et là, ce sont des collègues qui restent toute la journée dans des salles surchauffées pour faire passer des élèves. Et tout ça reste extrêmement compliqué, voire parfois dangereux, en période de canicule. Il faut vraiment engager, sans plus attendre, la rénovation du bâti scolaire. Sinon, tous les ans, on sera à la merci d'une vague de chaleur ou de la canicule.
1: Sophie Ventité avec Aram Beng. Enfin, en mondial de football, parmi les derniers résultats, la lourde défaite infligée par la Suède à la Tunisie, 4-1. De leur côté, les Pays-Bas et le Japon ont partagé les points, 2-2. Le Cap-Vert, lui, joue ce lundi son tout premier match en Coupe du Monde. Les joueurs sont appelés les Requins Bleus. Ils affronteront pour commencer un gros morceau à l'Espagne. Ce sera au stade d'Atlanta. Les supporters capverdiens ont répondu présent qu'ils vivent aux États-Unis ou ailleurs pour voir ce moment historique. Reportage à Atlanta d'Edouard Maille.
2: La foule de supporters est réunie à côté de ce petit terrain de foot pour un tournoi. Les drapeaux et maillots bleus de l'équipe du Cap-Vert sont partout. Alcindo est venu des Pays-Bas et ira voir tous les matchs de poule du Cap-Vert.
3: C'est formidable. Je ne sais pas comment l'expliquer. Pour un pays aussi petit que le nôtre, être présent pour un tel événement, c'est tout simplement incroyable.
4: It's amazing.
2: Un enthousiasme partagé par son fils, Jeroni.
5: I feel very excited.
6: Je suis très enthousiaste et peut-être aussi un peu nerveux parce qu'au football, tout peut arriver. Mais vous savez, je crois que ce sera une grande journée.
2: Pour Déborah, le Cap-Vert a déjà marqué l'histoire.
7: On a déjà gagné car c'est la première Coupe du Monde de notre histoire. C'est un moment historique. On est déjà des vainqueurs.
2: Andrea est franco-capverdienne. Elle s'est organisée pour faire venir le plus de supporters, surtout de pays d'Europe.
8: Alors, ce qu'on a voulu faire, c'est de faire en sorte qu'on ne soit plus dispersés, parce que les Capverdiens, on n'a pas l'habitude de suivre les compétitions internationales et nos requins bleus, et de faire en sorte qu'on puisse organiser un achat de groupe de billets pour être tous ensemble, qu'on puisse organiser des activités et qu'on essaie de trouver une solution qui soit économiquement viable pour inciter le maximum de personnes à venir.
2: Ces supporters organisent aussi des événements ces prochaines semaines pour promouvoir la culture du Cap-Vert. Edouard Maille, Atlanta, RFI.
1: Et je rappelle que RFI propose un grand reportage réalisé au Cap-Vert par Pauline Guillou. Lucie Bouteloup, bonjour, c'est à vous.
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1: Bonjour à toutes et à tous, bienvenue dans vos informations locales avec au sommaire aujourd'hui le concours étoile de Lozère annulé à la dernière minute, la concertation publique sur la RN88 qui divise le territoire et la Jeunette verte qui clôture sa saison en plein air sur le Cosmé-Jean. On commence donc ce journal avec une mauvaise nouvelle pour les amateurs de cuisine lozérienne. Le concours Étoile de Lozère n'aura pas lieu cette année. La troisième édition, qui devait se tenir ce samedi à Aumont-Aubrac dans le cadre de la Foire de Lozère, est supprimée faute de candidats suffisants. Ce concours, qui réunit amateurs et professionnels autour des produits du terroir lozérien, devra donc attendre une prochaine édition. On enchaîne avec un dossier qui mobilise fortement les habitants de Lozère, celui de la RN88 entre l'A75 et Barjac, qui est au cœur d'une concertation publique ouverte jusqu'au 12 juillet. L'État soumet 4 scénarios d'aménagement à la population, avec des coûts et des impacts très différents selon les tracés. Pour Christophe Gamet, le directeur adjoint des transports à la DREAL Occitanie, l'objectif est clair, recueillir l'avis du territoire avant toute décision.
2: Alors c'est une concertation publique qui permet de recevoir l'avis, les sentiments, les appréhensions, les attentes de la part de la population du territoire sur des différents scénarios d'aménagement de la RN88 entre la sortie de la 75 et l'arrivée sur Barjac. Avec 4 scénarios possibles. Un premier scénario, c'est la réalisation d'aménagement sur place de la RN actuelle qui est sinueuse dans la vallée de Lot, avec des traversées de villages, dont notamment le lieu-dit du Bruel. Un scénario qui consiste à dévier ces villages tout en restant au plus près de la vallée du Lot. Et 2 scénarios qui consistent à réaliser un tracé neuf, plus au nord, en empruntant la vallée de la Jordanne. Avec 2 variantes, soit on reprend sur un tracé neuf jusqu'au col de Vieille-Bougue, soit on récupère la RD808 actuelle plus en amont, pour ensuite continuer l'itinéraire en réaménageant la RD808 actuelle.
1: 4 scénarios donc, du simple réaménagement sur place à 65 millions d'euros jusqu'à un tracé neuf au sud estimé à plus de 400 millions d'euros. Et sur le terrain, les inquiétudes sont nombreuses. À Pradassou, sur la commune de Payers, Samuel Solignac élève 500 chèvres laitières bio avec son frère et son neveu. 2 tracés nord passeraient à une centaine de mètres de son exploitation, menaçant une soixantaine d'hectares de culture. Il s'interroge sur l'utilité réelle du projet.
3: Ça va coûter énormément d'argent sur ce côté, ça va coûter sur l'agriculture locale, ça va coûter sur l'impact touristique local, donc par rapport au profil du département qui est axé, agriculture et tourisme, on est un peu à côté, quoi. On a l'impact de cette RN88, le paysager, l'agricole, et puis après le coût que ça va représenter pour l'ensemble des Français, parce que c'est un projet national. Et pour la plus-value que ça va amener. Aujourd'hui, on parle d'un réaménagement de la Nationale 88, qui à mon sens déjà est titanesque, mais peut-être nécessaire. On parle de 60 à 80 millions d'euros de mémoire, je crois, pour réaménager des passages à niveau où passent 2 trains par jour, qui font peut-être ralentir un peu le trafic, mais c'est peut-être de bon ton également pour les usagers et ceux qui habitent à proximité de cette RN88 actuelle, parce qu'ils n'ont peut-être pas envie de voir le trafic ni augmenter, ni devenir plus rapide. Alors, j'entends tout ça, je comprends cette problématique des enclavements. Aujourd'hui, Mende, effectivement, si on parle de la préfecture de jusqu'à la 75 de l'échangeur du Romardiès, il faut une trentaine de minutes, je crois, pour y arriver. Alors oui, c'est toujours trop long, mais malgré tout, on ne va pas avoir une 2x2 voies de l'échangeur du Romardiès jusqu'à la préfecture de Mende, quoi. Il faut bien se mettre en tête que le gain de temps qui va être gagné par rapport à ça, ça a été très clair, c'est écrit, il n'y a pas de surprise, il n'y a aucun mensonge, je pense, là-dessus, c'est la DREAL qui l'annonce. C'est qu'on peut gagner 2 minutes sur le premier projet d'aménagement de la RN88 actuelle. En faisant ce projet de ce côté-ci, on gagnerait de mémoire à 4 minutes, à 4 minutes 30, c'est-à-dire 2 minutes de plus que le trajet réaménagé. J'ai du mal à voir l'intérêt pour qui que ce soit, quoi.
1: Un scepticisme partagé par certains habitants de Culture qui pointe un autre risque. Les tracés nord traverseraient un terrain géologiquement instable dont le sous-sol abrite la nappe phréatique qui alimente le village et ses hameaux en eau potable. Des constructions dans ce secteur pourraient, selon eux, menacer cette ressource essentielle. Et le maire de Mende, Patrice Saint-Léger, ne cache pas non plus sa frustration. Pour lui, les scénarios les plus coûteux sont tout simplement hors de portée et la vraie priorité lozérienne est ailleurs.
4: Les tracés sont faramineux. Le tracé qui nous est proposé et qui est susceptible d'être retenu, c'est le tracé à minima. Donc on a bien compris que l'État était aujourd'hui engagé, mais on n'a pas l'impression que sa priorité soit l'efficacité que l'on demande depuis 30 ans. Sur le tracé d'aujourd'hui que l'on nous propose entre Barjac et Romardiès, il est évident qu'il y a des points qui sont sensibles, en particulier la traversée du Bruel, mais aussi les passages à niveau. Donc il est évident qu'il faut traiter ça dans son ensemble, dans sa globalité. Maintenant, il y a des tracés qui peuvent être de manière ponctuelle aménagés, en particulier à trois voies, pour désenclaver les zones les plus sensibles. La priorité pour moi aujourd'hui, elle n'est pas forcément sur ce tronçon. La priorité, elle est sur la déviation de Mende et de Langogne. Une fois qu'on aura acquis ces deux avancées, qui sont quand même, point de vue budgétaire, très élevées, on aura résolu une partie du problème de la 88 en Lozère. Mais tout cela va prendre un temps fou, un argent fou. On a manqué de beaucoup d'occasions, même quand les postes politiques étaient tenus par des gens qui avaient de la main au niveau gouvernemental. Et ça, aujourd'hui, on le paye très cher.
1: La concertation reste ouverte jusqu'au 12 juillet en mairie ou en ligne sur rn88-a75-barjac.fr ou lors de la réunion publique du 24 juin prochain à Barjac. On passe maintenant à une bonne nouvelle pour les amateurs de randonnée. La plateforme rando-aubrac.fr fait peau neuve pour la saison. Portée par le parc naturel régional de l'Aubrac, elle recense désormais 325 itinéraires vérifiés et balisés. Grande nouveauté cette année, le site est connecté aux bases de données touristiques de l'Aveyron, de la Lozère et du Cantal pour proposer également hébergement, restaurants, événements, vélo, trail, escalade ou visite de ferme. De quoi préparer l'été en Aubrac sous toutes ses formes. En 2025, la plateforme a totalisé 60 000 utilisateurs. Et puisqu'on parle de sport et de plein air, Roland Garros a peine terminé. Peut-être avez-vous envie de sortir la raquette. Si vous êtes du côté de Marvejols, bonne nouvelle, la ville inaugurait mercredi dernier 4 nouveaux courts de tennis au lotissement du Coulagnier. Pour y accéder tout l'été, rapprochez-vous du tennis club de Marvejols. Des travaux financés conjointement par la ville et la Fédération française de tennis. On termine ce journal en parlant de culture et d'une belle façon de clore une saison. La Jeunette Verte quitte Florac pour s'installer en plein air sur le Cosmé-Jean ce samedi à la Condamine sur la commune de Gorges du Tarn, Cos. Une soirée entière est proposée autour du concert Déployer la nuit. Balade au coucher du soleil, musique baroque sous les étoiles et observation des papillons de nuit. Le programmateur Sébastien Kuhn nous présente cette soirée, pas comme les autres.
5: Pour terminer la saison 25-26 de la Jeunette Verte, nous serons à nouveau sur un hors les murs. Donc on sera sur la commune de Gorges du Tarn, Cos, exactement à la Condamine, sur un lieu qui s'appelle Les Lisières. Donc la Condamine, c'est au-dessus de Montbrun, sur le Cosmé-Jean. Et on sera autour d'un spectacle qui vient de sortir en création, qui s'appelle Déployer la nuit de la Grande Garabagne. Donc la Grande Garabagne, c'est Juliette de Massy au chant lyrique, accompagnée de 3 musiciens. C'est un spectacle qui va nous faire voyager dans le monde de la nuit, autour de création de musique baroque et également de création contemporaine. Voilà, la durée du spectacle est autour de 1 heure. Donc l'idée, c'est rendez-vous à 21h30 pour commencer au moment de la pénombre. On sera quasiment au solstice d'été. Et l'idée, c'est de se laisser aller en extérieur, à pouvoir contempler le ciel étoilé magnifique sur le Cosmé-Jean avec cette musique qui est très très forte et très prenante.
1: Rendez-vous donc samedi à la Condamine. La balade démarre à 17h30 et le concert à 21h30, tarif de 6 à 12 euros. Réservation indispensable pour la balade, l'atelier papillon et le repas sur jeunetteverte.fr. Et on conclut avec une page qui se tourne en Lozère. La journée départementale d'éducation à l'environnement se tient cette année pour la dernière fois, faute de financement reconduit. Organisée depuis 24 ans par le réel CPE de Lozère, elle permet aux élèves du département de présenter leurs projets environnementaux de l'année à leurs camarades. Une ultime édition ce jeudi au domaine de Bec de Jeu à Balsièges.

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Encore une fois, bonjour à tous ceux qui me retrouvent pour ce dernier épisode de la saison. Saison qui fut organisée autour de thèmes coup de cœur et coup de gueule, plutôt coup de gueule à vrai dire, quand on regarde l'agacement, pour être poli, que provoque chez moi le sectarisme, qui fut le thème du programme de décembre, ou bien encore le regard porté sur les discriminations au travers des émissions sur les Indes Galantes en février et la Tzigane de Lord Stanley en avril. Jusqu'au mois dernier, où j'ai essayé de mettre un coup de projecteur sur les métiers de l'ombre, sans qui opéra, théâtre et l'ensemble des arts vivants d'ailleurs n'existeraient pas. Eh bien, pour cette dernière avant les vacances, ce sera davantage une forme d'introspection, un regard sur soi-même et non plus sur les autres, pour savoir s'il y a un intérêt et comment, le cas échéant, donner un sens à sa vie. En commençant par tenter d'expliquer ce que signifie donner un sens à sa vie et quels sont les bienfaits que l'on peut en retirer. Mais avant tout, pour rendre ce sujet accessible à tous et surtout rassurer ceux qui seraient tentés de se dire encore un thème philosophique, une question. C'est à vrai dire plusieurs questions qui, peut-être de prime abord, pourront vous paraître hors sujet, mais qui, en y réfléchissant bien, sont très liées aux choix qui se proposent à nous. Donc, très raccord avec le thème de cette émission, quel sens donner à sa vie ? S'il vous est donné d'avoir la chance, les moyens ou l'opportunité de partir en vacances, et qui plus est si ce n'est pas fréquent, qu'allez-vous faire en préambule ? Quelles vont être vos premières réflexions ? Alors il y a de fortes chances qu'une somme de critères importants va rentrer en ligne de compte. Pour faire simple, d'abord l'envie d'une destination. Ce sera très souvent la première orientation de votre réflexion. Choix qui sera parfois révisé par le coût d'un tel voyage, ou bien par le temps, si celui-ci vous est compté. Les deux d'ailleurs peuvent être liés, car une destination lointaine impose souvent des moyens de transport plus onéreux. Puis, la période aussi risque de déterminer votre sélection. Par exemple, juillet-août en France permet d'éliminer tout rêve d'aller skier. Quoi qu'il en soit, vous allez vous poser plus qu'un moment pour réfléchir à tout cela, et souvent assez longtemps à l'avance. D'ailleurs, faites le test en demandant, dès le mois d'avril ou mai, à ceux qui ont la chance de partir, qu'est-ce qu'ils feront cet été ? Bien, la plupart vont vous répondre « Ah bah moi, cet été, je vais là. » D'autres vous diront « Bah moi, je pars avec un tel. » Car ça se prépare, tout ça. On ne va pas laisser aux autres le choix de décider pour nous, ni au manque de réflexion, d'information et de préparation, de nous pourrir nos vacances. Même dans les détails. L'oubli d'un maillot de bain pour aller dans un endroit de baignade, ou de bonnes chaussures dans un endroit de randonnée, ou d'un bon bouquin si vous avez envie de réserver un petit chalet en pleine montagne. Alors jusque-là, je pense n'avoir perdu personne, et même avoir permis à beaucoup de se reconnaître. Eh bien, posez-vous la question. Est-ce que j'accorde autant de temps, d'efforts et d'investissements pour choisir le sens que je souhaite donner à ma vie que pour le choix et la façon dont je vais occuper mes vacances et mes loisirs en général? Et tentez de faire un parallèle entre votre vie, chose importante s'il en est, et vos distractions, vos divertissements et vos vacances. Laissez-vous, la doxa populaire, choisir la nature de vos congés. Même si tout le monde va à la mer l'été, allez-vous y aller même si vous ne savez pas nager, n'aimez pas l'eau et craignez les chaleurs? Mais tout simplement parce que tout le monde y va. Et là, pour reprendre cette dernière réflexion, ne pas savoir nager, ne pas aimer l'eau, et craindre la chaleur par exemple, sont trois critères qu'il va vous falloir reconnaître avec lucidité, sincérité et appréhender avec intelligence pour pouvoir
donner une orientation souhaitable quant à la destination de vos vacances. D'un autre côté, vous n'êtes peut-être pas seul, il peut y avoir des enfants, une personne qui partage votre vie. Il faudra savoir être conciliant pour qu'un équilibre puisse satisfaire la famille. Quoi qu'il en soit, il sera bon de considérer avec intelligence tout ce qui serait souhaitable d'écarter d'entrée de nos prévisions, même si cette tendance est à la mode, mais au-dessus de nos moyens de tout ordre. Exemple extrême, l'espace vous fait rêver. Et vous savez aussi que voir la Terre depuis l'espace n'est plus réservé qu'aux astronautes. Depuis quelques années, des entreprises privées proposent aux intéressés de vivre l'expérience ultime, c'est-à-dire flotter en apesanteur, admirer la courbure de la planète et revenir avec des étoiles plein les yeux. Mais à quel prix? Bien, à titre indicatif, un vol suborbital coûte entre 200 000 et 500 000 dollars, selon l'opérateur et la période. Là, vous oubliez tout de suite, du moins pour la plupart d'entre nous. Autre exemple, nombreux voyagistes vantent et font la promo des croisières à prix cassé. Parfois, pour moins de 200 balles, vous pouvez embarquer pour une croisière de rêve. Vous imaginez les Caraïbes, Martinique, Guadeloupe, Sainte-Lucie, Barbade, Saint-Vincent, Grenade, en pension complète avec Wi-Fi à bord pour 149 dollars. Vous avez même des collègues qui l'ont faite. Il y a 30 bars et restaurants à bord, un vaste espace piscine avec atmosphère pool, aquapark, pont de l'Himalaya, plus de 6000 passagers, sans compter les 1700 personnels d'équipage pour prendre soin de vous. Mais si vous vous posez un moment et ne vous laissez pas embringuer dans cet enthousiasme collectif, vous vous direz peut-être que ça ne correspond pas du tout à vos besoins de repos et de tranquillité qui vous manquent tant tout au long de l'année. Alors je vous entends vous dire à juste titre, bon ça va, on a compris pour les vacances. Mais en parallèle, vous vous dites peut-être d'un autre côté, hormis cet exemple extrême du tourisme spatial, prendre du temps pour penser à ses prochaines vacances, c'est déjà ce que je fais et c'est normal, c'est pas tous les jours. Ça arrive qu'une fois par an, pour la plupart d'entre nous. Et vous avez une fois de plus raison. Mais je pourrais vous prendre un autre exemple qui se produit quotidiennement ou presque, ou du moins très souvent. Je vais vous en parler quelques instants pour voir si vous partagez ma réflexion. Je vais vous parler des impératifs qui motivent nos choix dans notre alimentation. Et là, nous avons à peu près tous les mêmes critères. En premier arrive le plus souvent nos goûts, c'est-à-dire le plaisir gustatif que nous procurent certains aliments. En termes plus simples, ce qu'on aime. Mais à ce stade, intervient une ou deux réflexions majeures. Dans le désordre, peu importe. Souvent arrive la notion du prix des produits et de notre budget ou celui de notre ménage, ainsi que la disponibilité dans les commerces les plus proches. Nous sommes peut-être nombreux à aimer les langoustes, les côtes de bœuf ou les fraises, même en décembre. Comme dirait le proverbe, quand on aime, on ne compte pas. Eh bien si, pour beaucoup d'entre nous, on compte. Selon le site RNM qui recense les prix des produits agricoles, une barquette de 250 grammes de gariguette française première catégorie était proposée hors saison à 15,20 €. Ça peut en calmer quelques-uns. Puis, une autre attention est portée, en parallèle sur nos courses alimentaires, la santé. Entre les allergies, le diabète et autres infirmités qui nous obligeront à porter une attention particulière à notre alimentation. Là encore, si les caddies des supermarchés tout autour de nous sont remplis de plats préparés appétissants et dont les publicités inondent nos écrans, nous ne nous laisserons pas embarquer vers cette option, même si ça paraît faciliter la vie, réchauffer plutôt que cuisiner.
Nous lirons attentivement les étiquettes pour savoir si ces plats ne contiennent pas des substances qui nous sont interdites ou fortement déconseillées. Autre critère, peut-être le fait religieux qui imposera à certains de s'abstenir de consommer certains aliments. Alors je ne vais pas m'étendre davantage sur ce sujet, mais reconnaissons que nos choix alimentaires sont influencés par plusieurs facteurs. Le plaisir gustatif, les habitudes, le coût, les traditions, les problèmes de santé, la famille, le rapport à l'environnement. Bref, à ce stade de l'émission, on s'aperçoit que vos vacances, votre bouffe quotidienne et mille autres choses font partie de vos réflexions sérieuses qui orientent vos choix. Alors pourquoi n'en serait-il pas de même pour le sens que nous avons envie de donner à notre vie? C'est vrai aussi que ce n'est pas un réflexe spontané chez tous que de se questionner avant de choisir quoi que ce soit. Je me souviens de ma mère qui était coiffeuse et qui avait des clientes avec peu de cheveux et surtout très fins qui arrivaient au salon avec un magazine coiffure sous les bras, demandant le même chignon que Grace Kelly. Si vous avez de l'épaisseur, ça va, le chignon sera parfait, car il sera beau et volumineux. Si vous avez peu de cheveux, fin de surcroît, ou une coupe courte, il est préférable d'oublier. Vous me direz, oh, y a des ajouts. Oui, mais vous comprenez très bien ce que je veux dire, du moins je l'espère. Pareil pour les fringues. Même si vos stars préférées sont souvent habillées de tenues très légères sur les tapis rouges qu'elles piétinent devant les photographes, il ne sera peut-être pas judicieux pour toutes de vouloir s'affubler comme la plupart d'entre elles. D'un autre côté, comme le disait ma grand-mère, le ridicule ne tue pas. Je souhaite, du moins j'espère, que vous êtes d'accord avec moi. Ce n'est pas parce que tout le monde y va, ou que tout le monde en bouffe, ou que tout le monde se sape d'une certaine façon, qu'on doit se glisser dans le conformisme ambiant, sans prendre en compte nos goûts, nos besoins, nos moyens, nos aptitudes, en deux mots, nos propres critères. Et ne vous attendez pas à ce que je vous donne des idées, du moins mes idées, pour choisir quel sens donner à votre vie. Chaque individu est responsable du sens qu'il doit donner à sa vie. Au mieux, je vais tenter de vous présenter quelques clés, c'est-à-dire quelques modes de réflexion, vous permettant de vous poser un instant pour réfléchir à cette question, si jamais vous n'aviez pas pris le temps de le faire. Car il nous arrive parfois de nous trouver face à un mur, hein, comme si un sentiment d'absurdité de ce monde arrivait à occulter nos valeurs ou nos aspirations. Rappelez-vous que la quête de sens est essentielle pour notre bien-être. Et cela, quels que soient les choix, les choses auxquelles nous accordons de la valeur, sachant que nos passions et nos valeurs ne seront sans doute pas celles de nos voisins. Pour certains, ce sera de fonder une grande famille, d'avoir des enfants. Pour d'autres, ce sera le business pour faire du fric afin d'être à l'abri en cas de problème. D'autres encore s'atteler aux problèmes environnementaux, voire lutter contre les inégalités et partager des idées humanistes, ou encore s'orienter vers une vie artistique, culturelle ou spirituelle. Et sur cette courte liste exhaustive, je ne porterai aucun jugement de valeur. Mais si vous souhaitez et pensez être l'architecte de votre vie, il va vous falloir en priorité avoir les idées claires. C'est-à-dire, pour reprendre l'idée de l'architecte, s'il considère ou qu'on lui fait croire que tous ses congénères sont des kleps, des chiens, il y a de fortes chances qu'il dessine des niches plutôt que de jolies maisons. Et on ne pourra pas lui en vouloir. Du moins, la seule chose qu'on pourra lui reprocher, c'est de ne pas s'être davantage informé et renseigné sur la nature réelle de ses congénères. Donc, essayons d'énumérer
quelques lieux communs, quelques idées partagées par tous, ou par beaucoup du moins, qui conditionnent les regards portés sur le monde en général, et qui risqueraient de donner une orientation à notre vie. Car, tout comme avoir le vertige peut nous retirer l'envie d'aller faire de l'alpinisme, tout comme être sujet à un gonflement de la langue et de la gorge, ce qu'on appelle un œdème de Quick, vous amènera, dès que vous l'aurez diagnostiqué, à vous priver de manger peut-être des cacahuètes, même si tout le monde en mange à l'apéro. Eh bien, sachez que les regards que porte la société peuvent eux aussi conditionner nos positions et les directions que nous souhaitons emprunter. Car, pour bien circuler dans la vie, c'est un peu comme sur la route. On se doit de faire l'effort préalable, de reconnaître les panneaux de signalisation routière nous informant des obligations et des priorités, nous prévenant des conditions de la voirie, rétrécissement, impasse, etc., et des interdictions. Alors essayons ensemble de diagnostiquer en priorité ce dont on doit se méfier, ou du moins quel regard doit-on éclaircir afin d'éviter d'être mal influencé quant au choix que nous donnons souhaiter à notre vie. Et en disant « influencer », il est intéressant de savoir qui risque de nous influencer, à vrai dire, qui nous influence. En commençant par reconnaître et expliquer un phénomène reconnu aujourd'hui par beaucoup de chercheurs en sciences cognitives. Nombreux observent, avec étonnement d'ailleurs, qu'en rassemblant des gens autour d'une table et en observant la dynamique de discussion suite à un problème posé, tout en chronométrant le temps de parole de chacun, sans s'intéresser à ce qu'ils disent, puis en les rangeant du plus bavard au moins bavard. Ça donne souvent une courbe très marquée, pas très linéaire, mais plutôt exponentielle, avec le plus bavard qui parle beaucoup plus que les autres et les moins bavards qui, eux, ne parlent quasiment pas. Et ce qui est surprenant dans cette étude, c'est que plus cette courbe est vertigineuse, plus les décisions retenues sont mauvaises. Plus la courbe est plate et horizontale, avec un temps de parole presque identique pour tous, plus les décisions retenues sont bonnes. Et cela amène à un constat. Plus les individus monopolisent la parole, doublés souvent d'une personnalité très forte, plus ils ont un impact sur les décisions prises par ceux qui les écoutent. D'ailleurs, un proverbe dit « Les plans échouent là où il n'y a pas d'entretien, c'est dans la multitude des conseillers qu'est la solution. » Alors après ce constat, il devient intéressant de se demander qui sont ceux que nous écoutons le plus, qui sont ceux qui nous informent, nous enseignent, nous renseignent, nous alertent le plus. Et tout au long d'une vie lambda, deux organismes, du moins deux responsables de ces missions, d'enseignement et d'information, paraissent évidents. Et là, c'est pas de la philo, hein. C'est un constat reconnu par tous. Dans ce qu'on appelle une démocratie, il y a deux piliers fondamentaux pour instruire, former et éclairer les individus. Dans un premier temps, le système scolaire et éducatif, offrant des moyens permettant de comprendre beaucoup de choses, dont la complexité du monde, puis devenant adulte, l'information. Et puisque la majorité des auditeurs qui m'écoutent ne sont pas des enfants, et que le sens que l'on souhaite donner à sa vie se fait souvent dès qu'on devient jeune adulte, nous nous intéressons à ce deuxième pilier qu'est l'information. La majorité de la population s'informe aujourd'hui avec des canaux d'informations très différents, les jeunes, les plus jeunes surtout, étant sur les réseaux sociaux. Mais l'association la plus fréquente est en moyenne celle de la télévision et de la radio. D'ailleurs, ce que l'on constate en France par rapport à ma génération, c'est que les chaînes de télévision misent de plus en plus sur l'information. Entre BFM, LCI, CNews, France 24, France Info, qui en continu balance ce qu'ils appellent de l'info. Et même si la montée en puissance de ces chaînes gratuites d'info en continu suscite
De vives critiques de la part de nombreuses personnes, les chercheurs et citoyens lambda, pour le manque de recul et de vérification de l'information, et même si l'on constate que les choix rédactionnels conduisent à des manques graves à l'équité, elles sont très largement consommées. Le tout entre breaking news et fausses alertes permanentes. La course au sensationnel. On ressent même parfois comme une forme de jouissance et de délectation dans la bouche des journalistes et chroniqueurs, délivrant avec parcimonie l'invraisemblable et le terrifiant. Avec parcimonie, de peur qu'il ne leur en reste pas assez pour le quart d'heure suivant, qui se doit d'être encore plus effrayant. Grâce, ne l'oublions pas, à cet envoyé spécial, se nourrissant de micro-trottoirs pour recueillir le point de vue de la concierge de l'immeuble d'en face. Nietzsche, ce philosophe, critique, culturel, compositeur, poète et écrivain allemand, dont l'œuvre a exercé une profonde influence sur l'histoire intellectuelle contemporaine, disait déjà à son époque « Encore un siècle et avec le journalisme, tous les mots pureront ». Et se posant la question « Qu'est-ce que le journalisme ?», il disait « La fausse alerte permanente ». Avec, en forme de parenthèse inquiétante, une information qui fut relayée par des tas de journaux, toutes tendances confondues, et que j'ai découvert en préparant cette émission. D'après un parti politique important, pour ne pas dire quasi majoritaire aujourd'hui en France, les télévisions privées devraient avoir le droit de ne pas être neutres, sous prétexte qu'elles sont financées par de l'argent privé, et que l'ARCOM ne devrait surveiller que le service public. Alors pour rappel, l'ARCOM, c'est l'autorité de régulation de la communication audiovisuelle et numérique, chargée de garantir le respect de la dignité humaine et dont parmi les nombreuses missions, il y a entre autres le respect de l'équité du temps de parole des différents courants de pensée. Ce qui amènerait, comme ça se passe aux États-Unis, ceux qui ont beaucoup d'argent dans le monde politique ou autre, peuvent avoir des chaînes qui valorisent et défendent leur point de vue, et les autres sont condamnés à une forme d'invisibilité dans l'espace médiatique. Là encore, soyons clairs, ce n'est pas pour dire qu'il n'y a pas de problème dans le service public, mais juste de constater que plus ça va, plus l'information est maltraitée. D'ailleurs, nombreux historiens, observateurs lambda, constatent qu'ils sont nombreux à ne plus faire un travail de journalisme. Travail consistant à établir des faits, à avoir une lecture critique du réel. Et ce manque d'appréhension des sciences humaines et sociales transpire, entre autres, au travers du regard qu'ils portent sur la violence, dont ils font leur chou gras. Violence dont ils occultent les raisons majeures, celles venant de l'intérieur et pas de l'extérieur. Celles que les érudits appellent les violences endogènes. Ces violences inséparables de l'exploitation de l'humain, toujours grandissante, sans aucun respect pour la planète ni pour l'environnement, dans le but de profits de plus en plus scandaleux. Et cette société que l'on vante en permanence sur les plateaux télé et qui nous influence est celle des réformes, de la production, de la croissance, qui par définition et d'une violence extrême, mais moins émoustillante et vendeuse que celle venant de l'étranger. Et en parallèle, si vous faites partie de ceux qui dénoncent ces violences, parce que ça vous révolte, sans cautionner celles qui sont mises en avant par les journaux télévisés, eh bien c'est vous qui êtes traité de violent. Ce qui s'explique assez facilement, hein, car pour maintenir et promouvoir un système qui nie la sensibilité, la vie, l'humanisme, il faut inverser les réalités et trouver des boucs émissaires. Je vais essayer de vous prendre quelques exemples qui vous feront peut-être sourire, sans pour autant que ce soit une blague. Je ne sais pas si vous avez entendu parler de la pénurie d'œufs. Les boîtes d'œufs manquent dans les supermarchés depuis la fin de l'année 2025. Eh bien, sur BFM TV, une info était lancée. Une des raisons de cette pénurie d'œufs était liée au Ramadan,
les musulmans mangent trop d'œufs à ce moment-là. Info 10 millions de fois relayée sur les réseaux sociaux. 10 millions de fois relayée sur les réseaux sociaux. Mais d'après des recherches sérieuses sur l'ensemble des fact-checkers, on s'aperçoit que cette fake news n'a aucun fondement, si ce n'est la crainte des musulmans. Quand on a un sentiment de frustration et de manque, il faut trouver un coupable. Il y a eu les juifs à l'époque nazie. De façon plus légère, il y a eu les plombiers polonais à une époque. Aujourd'hui, les musulmans qui nous bouffent tous nos œufs. Ce qui colle bien dans l'esprit du grand remplacement. Le but de cet exemple, comme de celui qui va suivre d'ailleurs, n'est pas de m'ériger en défenseur des musulmans, mais essentiellement de dénoncer l'ensemble des conneries relayées par beaucoup, relayées et crues par beaucoup. Deuxième exemple qui vous fera peut-être un peu moins rire et qui vous fera peut-être un peu réfléchir. Maude Bréjon, actuellement ministre déléguée chargée de l'énergie depuis le remaniement ministériel de février 2026, tout en demeurant porte-parole du gouvernement, déclarait sur les plateaux télé, je la cite, « Il y a un lien entre insécurité et immigration. » Et cet argument est récurrent et souligné en permanence. Et dire ça n'est pas insupportable car c'est une réalité statistique. Les étrangers sont surreprésentés dans les chiffres de la délinquance. Même si c'est difficile à déterminer, les chiffres montrent que les étrangers représentent en France environ 8% de la population. Mais, chiffre plus vérifiable et relayé par le Figaro il y a 3 mois, il représente 24,5% de l'ensemble de la population carcérale, 8% de la population française, quasiment 25% de l'ensemble de la population carcérale. D'où la conclusion logique pour certains, et relayée par la majorité, il faut arrêter l'immigration. Et c'est une conclusion légitime qui explique qu'elle trouve une place prédominante dans l'info quotidienne. Mais pour mieux comprendre cette analyse, il faut en prendre une autre qui permet d'affiner le jugement. En Espagne, on observe chaque année, et ce n'est pas un phénomène de hasard, un lien statistique entre le nombre de noyades et la consommation de glace. Je répète, pour ceux qui pensent avoir mal entendu, en Espagne, on constate, statistiquement, chiffre à l'appui, un lien avec des courbes parallèles et voisines entre le nombre de noyades et la consommation de glace. Il y a un lien logique entre les deux. Mais est-ce pour autant un lien de causalité? Est-ce parce qu'on a mangé une glace qu'on va se noyer? Vous allez tous pouvoir me répondre non, à juste titre. Mais alors comment peut-on expliquer ce lien réel? C'est à cause de ce qu'on appelle la troisième variable, également appelée variable tierce ou variable médiatrice. Et ignorer ou ne pas contrôler ces variables confondantes peut conduire les chercheurs, les chroniqueurs et journalistes à une analyse erronée. Revenons à des chiffres montrant que plus de glaces sont consommées, plus il y a de noyades. Pourquoi ? Bien parce qu'en général, on mange plus de glace l'été quand il fait chaud et qu'en parallèle, c'est aussi à cette période qu'on se baigne davantage. Plus de baignades, donc forcément, plus de noyades. Alors certains me diront, on se tirait par les cheveux là ton histoire. Non, c'est une réalité statistique. Car ce lien entre glace et noyades, il existe. Mais indirect et expliqué par un troisième facteur, l'été. Et l'immigration et la délinquance, c'est le même principe. Et si l'on met en pratique ce que je soulignais dans l'émission de mars, vouloir apprendre plutôt que vouloir savoir, on fait des recherches
Et l'on s'aperçoit que les facteurs de la délinquance sont le sexe, avec les hommes en priorité sous ce rapport, immigrés ou pas, puis la jeunesse, les jeunes sont plus délinquants, immigrés ou pas, et la situation sociale, la pauvreté, est bien sûr un facteur de délinquance, immigrés ou pas. Et si l'on regarde le profil des immigrés, ce ne sont que très rarement des femmes de 70 piges gagnant 5000 balles par mois. Ce sont plus souvent des jeunes hommes sans une thune en poche. Donc, la question se repose, est-ce que l'on est délinquant parce qu'on est immigré ? Ou faut-il prendre en compte cette troisième variable et les facteurs que je viens de citer ? Quoi qu'il en soit, il me paraît plus raisonnable d'éviter de tirer des conclusions un peu trop rapides ou de reprendre les conclusions que la presse diffuse au quotidien. Vous me direz « Oui, mais c'est pas complètement faux. » Oui, mais c'est pas complètement vrai. D'où un autre regard sur les choses qui sont dites et surtout comment elles sont dites.

écrivain et linguiste allemand, qui nota avec précision les mots employés dans les informations quand le nazisme arriva, on constate comment tout le monde intégra doucement le poison. Il remarquait que des mots comme « fanatique » prit un sens très positif, « purification », « mesure nécessaire », « purification » permet doucement de ne pas voir l'effroi qu'il y avait à vouloir supprimer une catégorie de personnes, puisque c'était pour purifier. Car la langue ne relate pas seulement la violence, elle la prépare. Klemperer disait que les mots peuvent être comme des minuscules gouttes d'arsenic. On les avale sans faire trop attention, ça donne l'impression d'avoir aucun effet, jusqu'à ce que, quelque temps après, l'effet toxique se fasse sentir. Bien, sachez que le langage, de l'information en général, nous manipule aujourd'hui. Essayons donc, en permanence, de débusquer, de repérer ces idées et ces mots qui nous empêchent d'être lucides face à l'actualité. Précédemment, je prenais deux exemples qui pourraient vous faire croire que je suis pour l'immigration ou islamo-gauchiste. Mais si je vous avais pris des exemples sur la désinformation climatique qui prospère dans une partie des médias audiovisuels français, vous auriez pu dire que j'étais un écologiste radical. Mais c'est pourtant la réalité que la désinformation climatique n'est plus l'apanage des réseaux sociaux, mais qu'elle se normalise également dans une partie des médias audiovisuels français. J'aurais pu aussi dénoncer les questions politiques posées sous l'angle de la morale, ce qui est assez moyen et plus que douteux, ou même dénoncer les propos rapportés sur un certain podcast qui a 775 000 followers sur TikTok et 1,5 million de followers sur Instagram. Qui dire, dans un épisode, qu'en 1848, certains ont décidé de dire stop à l'esclavage et qu'ils n'étaient pas de gauche. Qu'en 1940, certains sentirent que le travail, famille, patrie sentait le pâté et qu'ils n'étaient pourtant pas de gauche. Qu'en 1981, quand certains ont décidé que tuer un être humain par décision de justice était inacceptable, qu'ils n'étaient pas de gauche. Eh bien, ils se trompaient en disant ça. L'abolition d'esclavage, l'opposition au slogan « travail, famille, patrie » ou l'abolition de la peine de mort, ce sont des positions qui ont été portées historiquement par la gauche. Et si je m'étais étendu sur cet exemple en critiquant ce média, vous auriez pu penser que j'étais un sale réac de droite ou je ne sais quoi. Malgré tout, vous aurez quand même du mal à me dire que l'info pue la diversité. Quand, le soir des résultats du premier tour des élections, vous aviez sur les quatre chaînes d'info Alain Duhamel, l'oncle, Patrice Duhamel, le père, Benjamin Duhamel, le fils, et sur la quatrième chaîne, la mère, Nathalie Saint-Cricq. Même une mauvaise série Netflix n'aurait pas poussé le bouchon aussi loin. Mais à vrai dire, l'essentiel de ce que je voulais partager dans cette première partie d'émission, c'est qu'il est plus qu'important de faire la distinction entre une analyse et une opinion. Et, comprenant que vous n'en avez rien à foutre de mon opinion, à juste titre, c'est ce qui m'obligea à partager avec vous des analyses. Et le « je crois » ou « je pense que » on devrait s'en moquer. Mais il faut reconnaître malgré tout que cette méthode communément acceptée se répand de plus en plus au travers de ce qu'on appelle l'information. Alors pour être sûr de ce que je vous dis, je viens à l'instant même de me connecter à une chaîne d'infos en continu. Et en 2 minutes, voilà ce que j'ai pu entendre. Un tel, alors je ne vous donnerai pas le nom, a tué un tel. Là encore, je ne vous donnerai pas le nom. Déclaration faite avec assurance et certitude, suivie malgré tout de « probablement ». Où on sait qui l'a tué, où l'on pense savoir. Mais on s'en tape de ce qu'il pense ce journaliste à deux balles. Oui, je les avais oubliés celles-là. Je crois, je pense, il semble, probablement ou apparemment, précédant chaque information transmise avec un appoint défiant toute méfiance. Voilà comment reconnaître toutes les manipulations, fruits d'opinion et non de certitude, qui devraient ne pas trouver de place dans l'info, mais qui nous est perfusée

0: au goutte à goutte, au fil des heures, sur la quasi-totalité des médias mainstream. Ces grands médias de masse qui influencent un grand nombre de personnes et qui reflètent et façonnent les courants de pensée dominants et qui peuvent, si nous n'y prenons pas garde, influencer le sens que l'on aimerait donner à sa vie. Mais certains, peut-être, se rappellent qu'en parlant des deux piliers de ce qu'on appelle la démocratie, j'avais dit qu'il y avait l'école, l'éducation. Alors parlons-en un court instant d'éducation, qui chronologiquement commence avant l'intérêt que l'on porte aux médias et à l'information, mais qui conditionne malgré tout le regard que l'on porte sur le monde une fois adulte, et qui, là encore, aura une incidence sur le sens que l'on aimera donner à sa vie. Et en parlant d'école, je ne vais pas vous parler des maternelles, assez loin du moment où l'on est susceptible de donner un sens à sa vie, mais des grandes écoles, que je n'ai pas faites et dont parlait Alain Jacquard, chercheur, biologiste, généticien, ingénieur, philosophe et essayiste français. Je vous le cite. « Le système ne sélectionne pas les meilleurs, mais les plus conformistes, donc les plus dangereux. » Ayant lui-même fait polytechnique. D'ailleurs, à ce sujet, il reconnaissait qu'il était conformiste et constatait finalement que ceux qui sont reçus sont ceux qui acceptent d'apprendre les choses parce qu'on leur demande de les apprendre, mais pas parce qu'ils les comprennent. Et surtout, sans que ces choses les passionnent. Et cette absence de passion est véritablement un très mauvais signe. Le constat que Polytechnique récompense les gens qui font ce qu'on leur dit de faire à 20 ans, c'est inquiétant. Mais rassurez-vous, disait-il, il y a pire, c'est l'ENA, où l'on est reçu à 25 ans en étant capable de plaire à des vieux qui en ont 60. Là encore, c'est pas bon signe. Et le résultat de tout ça, c'est ce qu'on peut observer. C'est toute une vision d'une société basée sur le concours, sur la hiérarchie, qu'il faut absolument repenser. Alors non pas au nom d'une idéologie fumeuse, mais au nom de la lucidité sur ce qu'est un être humain. Oui, un être humain, c'est une merveille. Tout être humain est une merveille. Car il est, ou devrait être capable, de regarder les autres dans les yeux pour être capable de s'enrichir. Alors mieux armé, du moins je l'espère, pour éviter les pièges qui nous empêchent d'orienter notre vie avec plus d'objectivité et de liberté, essayons de voir maintenant ce que signifie donner un sens à sa vie. Eh bien, donner un sens à sa vie signifie identifier ce qui nous fait vibrer, en dehors des interdits que certains placent devant nous, identifier nos valeurs et nos passions, et intégrer toutes ces données dans notre quotidien pour créer une existence épanouissante. Mais pour pouvoir faire ça, il va nous falloir, dans un premier temps, tenter de répertorier et d'analyser tous ces éléments. Quand on parle de valeurs, essayons de voir quels sont les principes fondamentaux qui guident nos choix, nos actions, nos comportements. On peut-être essayer d'établir une liste par ordre alphabétique, qu'on affinera petit à petit pour ne sélectionner à la fin que ce qui nous paraît non négociable. Il peut y avoir sur notre liste l'altruisme, la compétition, la franchise, l'honnêteté, la liberté, la solidarité, la spiritualité, la tolérance ou le travail d'équipe, et bien d'autres envies qui nous correspondent et auxquelles je n'ai pas pensé là. À la suite de quoi, on peut recenser ou envisager quels sont ou peuvent être nos objectifs ou nos projets concrets à court, moyen et long terme qui traduisent nos valeurs et nos passions. Sans oublier qu'on devra régulièrement réviser nos objectifs et nos priorités en fonction de l'évolution personnelle et des circonstances. Genre, à court terme, vous aviez prévu ou vous étiez même équipé pour la journée de nettoyage des rives de la rivière qui traverse votre village, et la veille vous tombez dans l'escalier et devez passer une série d'examens le lendemain pour voir si vous n'avez rien de cassé. Ah, votre projet tombe à l'eau, hein, façon de parler. Mais ce n'est pas grave, ça se reproduira une autre fois ou ailleurs. Alors j'en entends à ce stade se dire, il est marrant lui avec ses trucs, son exemple, c'est bien sympa, mais c'est des bricoles. Pour donner un sens à ma vie, moi, je n'ai eu ni la chance, ni l'opportunité, ni les moyens, et peut-être pas les capacités de faire les études qui m'auraient conduit à faire le métier dont j'ai envie. Je vous entends et je vous comprends, d'autant plus qu'on a certainement pas arrêté de vous rabâcher. Si tu travailles bien à l'école, t'auras un beau métier, ou encore il faut au minimum que t'aies ton bac. Et tout le monde vous faisant croire que l'épanouissement d'un individu passait par le choix d'un métier. Et ça, c'est du rêve. La réalité pour la majorité d'entre nous, c'est que notre taf, il est alimentaire. On ne bosse pas pour s'épanouir, mais pour ramener 3 balles à la maison, se nourrir, s'habiller, se loger, soi et sa famille, si on en a une. Alors, comment donner du sens à sa vie si on a un métier de daube ? Bien, c'est justement là que ça devient essentiel et indispensable de donner un sens à sa vie pour avoir une vie heureuse. Parce que si certains ont la chance, ou se sont offert la possibilité de s'épanouir dans leur boulot, pour la majorité d'entre nous, ce sera souvent en dehors de nos obligations professionnelles qu'on pourra trouver du plaisir, de la joie, de la consolation ou de l'espérance. Alors reprenons où on en était, mais en faisant avant tout une dernière référence à un dernier écueil dont on devrait se méfier. Je ne sais pas si vous vous souvenez ou si vous découvrez peut-être ce titan de la mythologie grecque, Atlas, condamné à porter la voûte céleste pour l'éternité sur ses épaules, souvent représenté en statue avec la Terre, c'est-à-dire le globe terrestre, sur ses épaules. Et ce qu'il faudrait essayer d'éviter, c'est d'être touché par ce qu'on pourrait appeler le syndrome d'Atlas, c'est-à-dire penser qu'en réfléchissant bien et qu'ensuite par nos actions, on pourrait sauver le monde. Alors, Wonder Woman ou Superman en sont capables dans les films. Alors, ça pourrait avoir un côté frustrant, mais ce qu'il faut se demander, c'est est-ce que ça fait sens pour moi de faire quelque chose ? Parce qu'en le faisant, je me sentirai mieux, en ayant fait un truc qui, une fois de plus, a de la valeur à mes yeux. Car je le répète, le sens, c'est quelque chose d'extrêmement important. C'est ce qui a produit les courants philosophiques, les courants culturels, les courants de pensée, les courants spirituels. Le fait que vous vous sentiez, parisien ou breton, ça relève du sens, mais pas de la physique. Donc, ce qui relève du sens est extrêmement important. Et ce que l'on peut souhaiter, c'est que ça fasse sens à de nombreuses personnes de faire quelque chose qui a de la valeur à nos yeux. Une fois de plus, il est aussi important de noter tout ce qui donne ou pourrait donner du sens à notre vie. Tout ce qui pourrait nous y empêcher aussi. Et ce serait malhonnête de ma part de ne pas reconnaître aussi que beaucoup de gens constatent qu'il y a un problème, qu'il y a des problèmes dont ils souffrent, mais qu'ils ne savent pas par quel bout le prendre. Un peu comme le lapin pris dans les phares d'une voiture. Je ne sais pas si ça vous est déjà arrivé en roulant la nuit à la campagne, d'avoir un lapin qui continue à courir devant la voiture. Et vous vous dites, il est un peu con ce lapin. On voit qu'il s'est aperçu du danger, mais qu'en parallèle, il ne trouve pas la bonne solution pour en sortir. Alors évitons de ressembler à ce lapin et essayons de repérer ce qui nous paraît marcher et qui colle avec nos valeurs. Et comme je vous le disais précédemment, nous avons premièrement essayé d'établir une liste de choses, des valeurs qui nous plaisent et nous correspondent, choses, comportements et valeurs vers lesquelles on aimerait tendre. Mais en parallèle, il est aussi important de noter les choses qui nous dérangent, qui nous agacent et nous perturbent, pour pouvoir tenter de les surmonter ou de résoudre ces problèmes qui contrarient et nuisent à notre épanouissement. Car souvent, ces deux phénomènes sont voisins. Genre, on aime bien les gens, l'humanité, mais en parallèle, les gens nous agacent. Retenons cet exemple pour voir comment surmonter cette dichotomie, c'est-à-dire cette opposition de deux regards. Alors il faudra essayer de faire une analyse constructive pour comprendre et surtout pour pouvoir surmonter ce qui pourrait être un handicap et un frein pour poursuivre certains objectifs. Dans ce cas, on peut, mettons, essayer de se souvenir d'une phrase d'un empereur et philosophe romain, Marc Aurèle, qui dit « Dès l'aurore, dis-toi d'avance, je vais rencontrer un indiscret, un ingrat, un insolent, un fourbe, un envieux, un égoïste. » Et si on y réfléchit bien, les gens sont comme ils sont. Et donc, ils font ce qui leur correspond. Donc ça ne sert à rien de reprocher à un égoïste d'être égoïste, ou à un idiot d'être un idiot. Il restera idiot, même si on le lui reproche. Et du coup, on prend une fois de plus conscience qu'on ne peut pas tirer le monde dans un sens pour qu'il tourne différemment. Et rien ne nous permettra de transformer, comme par magie, les gens que l'on trouve méchants en personnes gentilles et bienveillantes. Car ce qui nous fait du mal et dont on devra tenter de se séparer, c'est du désir de contrôle. Car parmi les choses qui nous insupportent, nombreuses sont sources de souffrance uniquement parce que nous les laissons nous faire souffrir. Et cela à cause de nos attentes, d'un monde qu'on aimerait différent de ce qu'il est. Vous me direz, c'est plus facile à dire qu'à faire. Et vous avez raison. Mais ce n'est pas pour autant qu'il faille renoncer à vouloir y arriver. Souvent, le problème vient de nous, de nos attentes. Et tout en vous disant cela, ça me fait penser à une petite histoire que j'ai entendue. Si tu portes une tasse de café et que quelqu'un te bouscule, pourquoi est-ce que le café est renversé? Sans exception, on est tenté de répondre parce qu'on nous a bousculé. Eh bien non, c'est parce que c'était du café qu'il y avait dans la tasse. S'il y avait eu de l'eau, ou s'il y avait eu du lait, c'est de l'eau ou du lait qui aurait été renversé. Car si la vie te bouscule, et ça va arriver, ça arrive tout le temps, c'est ce que tu portes en toi qui va être répandu. Si tu portes la peur, de la jalousie, de la colère ou de la cupidité, c'est ça qui va se répandre. Si tu portes de l'amour, de la compassion, de la douceur, de la gentillesse, c'est ça qui va se répandre. Alors, chaque matin, fais une pause avant de commencer ta journée et demande-toi qu'est-ce qu'il y a dans ma tasse. Alors, ça peut vous paraître philosophique, mais si on y pense bien, ça correspond bien à la réalité. Là aussi, méditer ou du moins réfléchir à cette petite histoire peut nous aider à donner un sens ou du moins une orientation à notre vie. Mais la seconde étape importante pour mener une vie significative consiste, après avoir réfléchi longuement, comme nous venons de le faire ensemble, à tout ce qu'il faut éviter et dont on doit se méfier, puis à tout ce qui nous anime et nous motive. Il faut ne pas en rester à ces étapes cruciales de réflexion, mais passer à l'action. Et ces actions concrètes demandent qu'un jour, eh bien, on fasse le premier pas, et oui, qu'on s'engage. On ne commencera peut-être pas par vouloir faire un pas de géant, comme, je ne sais pas, mettons, partir au Burkina Faso pour venir en aide aux femmes et aux enfants victimes de violences. Quoique ce projet serait utile, mais peut-être difficile à mener à bien. Non, on peut déjà se contenter dans un premier temps de passer le cap, après avoir hésité, de s'inscrire dans une école de musique, mettons pour apprendre à jouer d'un instrument, ou rejoindre un atelier de peinture pour vous essayer à l'aquarelle. Ou si c'est le collectif qui vous anime et tente le plus, rejoindre une association qui œuvre dans le sens que vous aimez. Puis s'il vous est difficile, de par votre nature, de rejoindre une école, un atelier ou une communauté, vous pouvez, en solo, depuis chez vous, écrire un blog, concevoir et réaliser des petites vidéos que vous publierez sur les réseaux sociaux. Et même si ça vous paraît anecdotique, vous verrez que ça peut transformer votre vie au quotidien. Alors ces quelques idées que je viens de lancer au hasard ne vont pas et n'ont pas pour but de chambouler votre vie, mais juste d'y ajouter quelques activités significatives. Et je peux vous imaginer en ce moment vous dire « Ouais, moi si je devais faire quelque chose, ça serait plutôt des trucs qui tournent autour du jardinage. Oh non, moi plutôt la cuisine. Non, moi ça serait plutôt la danse. » Peu importe. Ce qui est sûr, c'est que de partir dans une de ces directions vous amènera aussi en parallèle à rencontrer des personnes qui partagent vos valeurs, que ce soit en live ou online, c'est en vrai ou sur Internet. Et pour optimiser les chances de réussite de vos projets, il faut les rendre réalisables. Si c'est l'engagement communautaire qui vous attire, bien commencez peut-être à participer à un projet de bénévolat une fois par mois. Puis des fois, on a des envies ou des désirs qu'on pense irréalisables. Et en disant cela, je pense à un documentaire réalisé sur Chloé Trespech qui atteste que la maternité n'est pas une fin sportive, mais un nouvel élan. Effectivement, la snowboardeuse lyonnaise qui fut le porte-drapeau de la délégation tricolore lors des Jeux Olympiques de Milan-Cortina fait l'objet d'un documentaire intitulé « Trajectoire, donner la vie sans renoncer à l'Olympe ». C'est le récit de son aventure de jeune maman et de son retour au plus haut niveau, dans une discipline à risque comme tous les sports alpins d'ailleurs. Parce que les rêves ne s'arrêtent pas après avoir eu un enfant, ils se réinventent. Pourquoi je vous parle de ce documentaire? Parce que parfois, on peut être aidé ou inspiré pour donner ou pour poursuivre le sens que l'on a envie de donner à sa vie par la vie et les expériences des autres. D'où l'importance aussi de lire, d'écouter ou de regarder ce qui se passe chez les gens que nous apprécions. Et ce documentaire pourra peut-être aider certaines mamans à sortir des stéréotypes et préjugés qu'elles n'auraient pas osé affronter. Mais le dernier point que j'aimerais évoquer avec vous, c'est que donner un sens à sa vie n'est pas synonyme de vouloir réaliser des exploits ou tenter l'impossible parce que d'autres y sont arrivés. Donner un sens à sa vie, provoquant un sentiment grisant et réconfortant, est offert à tous ceux qui veulent s'en donner la peine. Personne sous ce rapport en est privé. Vous me direz peut-être, vu ce que j'ai subi dans mon enfance ou récemment même, vu les problèmes que je traverse au quotidien et dont j'ai du mal à m'extraire et qui me prennent toute mon énergie, vu le peu de moyens dont je dispose, et la liste serait longue à énoncer tant le système est dur pour beaucoup. Mais rien de tous ces problèmes justifie que l'on renonce à donner un sens à sa vie. D'ailleurs, pour beaucoup d'entre nous, le sens que l'on donne à notre vie prend corps et passe par l'envie et le besoin de résoudre ces problèmes qui nous assaillent. S'occuper d'un parent vieillissant, s'occuper d'un enfant malade, peut être vécu comme une corvée ou comme un objectif à atteindre. Tous les objectifs qu'on se donne ou qui s'imposent à nous parfois donnent un sens important à la vie. Certains se diront peut-être « Oui, mais moi je suis trop vieux maintenant. » Ce n'est pas un argument. Car on est aussi responsable du sens de la vie des autres. Et par conséquent, la transmission, le fait de donner, est un élément qui joue un rôle important. Même âgé, je suis sûr que vous avez 1000 choses à transmettre. Et même si vous n'avez pas de petits-enfants, vous avez certainement une école près de chez vous avec des gosses qui seraient heureux d'en apprendre sur l'expérience que vous avez accumulée au fil des années. Près de chez vous, il y a peut-être une radio associative non commerciale qui serait heureuse du bénévolat que vous pourriez offrir. La maison de retraite, l'EHPAD d'en face, est pleine de personnes se sentant souvent seules. Y passer une heure par semaine pour leur raconter des histoires ou bien les rassurer, ou ne serait-ce que les écouter, peut faire partie des objectifs qui donneraient un nouveau sens à votre vie et à la leur en même temps. Idées et initiatives que l'on peut développer quel que soit son âge. C'est plutôt sur une note d'espoir et sous un angle positif qu'il faut essayer d'analyser le problème, tout en se répétant, et en le répétant aux autres. Tenter de donner un sens à sa vie est une des plus belles choses que l'on puisse faire, quel que soit notre âge, nos moyens, notre sexe ou nos origines.
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0: Voilà comment s'achève cette saison passée en votre compagnie, sur différentes radios, mais aussi en podcast, où je peux constater avec joie que vous êtes toujours nombreux à me retrouver tous les mois. Cette émission, une fois de plus, est-elle reflet d'un sentiment profond que j'avais envie de partager avec vous, quasiment dans l'urgence, tant l'époque me paraît dangereuse, et d'une dangerosité insidieuse, sournoise, souvent entretenue par les médias, et occultant les réels choix de vie que l'on pourrait désirer. Car plus l'obscurité s'abat sur le monde, plus il est difficile de savoir où poser ses pieds et quelle direction donner à sa vie pour qu'elle soit un peu plus lumineuse. J'espère que ces quelques mises en garde vous auront éclairé, ou du moins permis de vous situer face à cet esprit malsain et nauséabond qui tente à envahir nos espaces d'information. Voilà. Quoi qu'il en soit, je vous souhaite de passer de bonnes vacances, que vous partiez ou pas, et j'espère vous retrouver à la rentrée sur l'ensemble des radios qui diffusent ce programme. N'oubliez pas non plus qu'en l'absence d'un bon bouquin, d'un bon film ou d'une belle balade, vous pouvez toujours réécouter l'ensemble des émissions de cette année, ainsi que toutes les autres d'ailleurs, sur le site orinoco-podcast. Voilà. Je vous dis une fois de plus, bonnes vacances. Et on se retrouve en septembre. Ciao.
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0: Vous êtes bien à l'écoute de RFI, les 17h à Paris, 15h en temps universel et 18h30 à Téhéran. Le journal vous est présenté par Gilles Moreau. Bonjour Gilles.
1: Bonjour Caroline Lachowski. Bonjour à tous. Américains et Iraniens sont parvenus à un accord pour mettre fin à la guerre au Moyen-Orient et permettre la réouverture du détroit d'Ormuz. Ce n'est qu'un accord cadre qui sera soumis dans quelques jours à signature, avant la tenue de nouvelles négociations, notamment sur le nucléaire iranien. En attendant, la bourse applaudit et les cours du pétrole repartent à la baisse. Donald Trump n'espérait pas mieux avant de rejoindre le sommet du G7 à Evian, sommet qui se penchera aussi sur la guerre en Ukraine, toujours violemment frappé par la Russie. En France, les candidats au bac ont planché ce matin sur les épreuves de philosophie et au mondial de football. Un gros morceau, l'Espagne attend le Cap-Vert pour ses débuts en Coupe du Monde. C'est peut-être l'amorce d'un tournant majeur au Moyen-Orient. Donc, les États-Unis et l'Iran ont annoncé un accord de paix global destiné à mettre fin au conflit déclenché fin février. Cet accord cadre doit être suivi de nouvelles négociations, en particulier sur le nucléaire iranien. Dans l'immédiat, surtout, il prévoit la réouverture du détroit d'Ormuz. Détroit, vous le savez, stratégique pour l'économie mondiale, d'où, depuis ce matin, une avalanche de réactions. Tour d'horizon avec Abla Junaidi.
2: Pour les Nations Unies, c'est une étape cruciale vers un règlement pacifique du conflit. Le secrétaire général Antonio Guterres salue notamment le rôle de médiation joué par plusieurs pays, dont le Pakistan. Le rôle d'Islamabad est aussi salué par son grand allié régional, la Chine. Autre médiateur, le Qatar, affiche naturellement son soutien aux efforts de stabilité régionale. De Tokyo à Canberra, plusieurs capitales insistent sur la sécurité de la navigation dans le détroit d'Ormuz et sur la poursuite des discussions nucléaires. La Nouvelle-Zélande, elle, se réjouit déjà d'une reprise des échanges commerciaux et d'un approvisionnement énergétique plus stable. À l'ouverture du G7 à Evian, Emmanuel Macron appelle désormais à surveiller les conséquences concrètes de cet accord. Le président français évoque le soutien au Liban, la réouverture durable d'Ormuz, mais aussi la nécessité d'avancer sur le nucléaire iranien. Même prudence au Royaume-Uni. Keir Starmer félicite Donald Trump et les médiateurs, tout en soulignant que le plus difficile commence, appliquer intégralement l'accord. La Turquie met en garde enfin contre toute provocation susceptible de compromettre le processus.
1: En Israël, pas encore de réaction de Benjamin Netanyahou, mais des responsables issus du gouvernement et de l'opposition sont critiques. Pour eux, le compromis annoncé ne répond pas aux impératifs de sécurité du pays. Il y a aussi cette déclaration du ministère iranien des Affaires étrangères. L'Iran éprouve toujours une profonde méfiance envers les États-Unis. Des questions restent posées. L'accord annoncé devrait mettre fin à la guerre au Liban, mais il n'évoque ni un retrait israélien, ni un arrêt du soutien de Téhéran au Hezbollah. D'ailleurs, on apprend cet après-midi de sources libanaises qu'une frappe israélienne contre une voiture a fait un mort aujourd'hui dans le sud du Liban. Il n'a échappé à personne que l'accord mettant fin à la guerre est intervenu le jour anniversaire de Donald Trump, qui a maintenant 80 ans. Cet accord, le président républicain n'a cessé de le promettre, mais après des semaines d'innombrables volte-face et effets d'annonce, sa réalisation était-elle inévitable dans le contexte actuel? Question posée à Sébastien Boussois, spécialiste du Moyen-Orient.
3: À partir du moment où on a commencé à sentir la véritable divergence de stratégie des États-Unis et d'Israël, on devait de toute façon à terme s'acheminer vers un accord. Qu'est-ce qu'on va faire en fait? Sinon on va continuer une guerre qui va durer des années, comme en Russie et avec l'Ukraine. On voit bien aujourd'hui qu'il n'y aura de toute évidence, vu la capacité d'action et de réaction du régime iranien par son armée conventionnelle, par les différents outils non conventionnels qu'il a développés, on voit bien qu'il a la capacité de tenir encore des mois et des mois, voire plus. Donc tout ça a des conséquences majeures sur nous. Trump est un pragmatique et dans la réelle politique. Il considère finalement qu'il a essayé, mais qu'il n'a pas réussi. C'est une forme, effectivement, d'aveu d'échec, mais il dira quand même qu'il a affaibli durablement l'Iran et qu'il aura décroché un engagement de l'Iran à ne pas poursuivre le programme nucléaire. Ça, effectivement, entre triple guillemets, ça reste à voir.
1: Sébastien Boussois, chercheur associé au CNAM, il répondait à Andréane Mélard dans RFI Matin. Depuis ce matin, les bourses saluent l'annonce d'un accord. La bourse de New York a ouvert en fanfare, plus 2,35%. Quant au cours du pétrole qui avait flambé au déclenchement de la guerre, il reflue aux alentours de $80 le baril. C'est dans ce contexte que s'ouvre ce soir le sommet du G7 à Evian dans les Alpes françaises, remis en selle

0: soutien politique, des armes et une aide financière. Yelena Tomic.
1: La visite se décline en trois volets. Politique, pour sortir de l'isolement. Économique, car la Chine est le premier partenaire commercial de la Birmanie. Et enfin, sécuritaire. Les explications de Christian Le Chervy, ancien ambassadeur à Rangoon et envoyé spécial de la France en Birmanie.
2: Il y a un premier enjeu qui est la frontière immédiate, puisque ces dernières années, les groupes armés, en particulier les Kachin, ont pris des territoires adossés à la frontière chinoise. Donc, redonner de la fluidité aux relations commerciales, notamment le long de la frontière. Le deuxième axe, c'est les grands axes de communication nord-sud qui débouchent sur l'océan Indien. C'est par là même que passent les oléoducs et gazoducs. Donc, c'est s'assurer, je dirais, des approvisionnements énergétiques en contournant le détroit de Malacca. Et puis, le troisième élément, c'est une stabilité pour pouvoir développer des projets essentiels d'extraction de ressources à l'intérieur du pays. Ça peut être aussi en matière énergétique, développer les capacités hydroélectriques qui sont tout à fait considérables dans ce pays.
1: Des intérêts qui couvrent l'ensemble du territoire birman, de la frontière sino-birmane à la zone maritime. Les opposants au régime birman y voient une mainmise de Pékin sur la Birmanie et une érosion sans précédent de la souveraineté du pays.
0: C'était Yelena Tomic au Royaume-Uni, une mesure du gouvernement Starmer très commentée ce lundi. Le gouvernement va interdire l'accès aux réseaux sociaux aux mineurs de moins de 16 ans, boitant le pas de plusieurs pays ayant déjà durci leur législation. En France, place au bac philo pour les lycéens. Les épreuves écrites du baccalauréat ont débuté aujourd'hui avec la philosophie pour quelques 530 000 élèves de terminale. Ils ont remis leurs copies, commentaires de texte ou bien dissertation, exemple de sujets proposés aussi intéressants les uns que les autres. Hein. Avons-nous la maîtrise de nos paroles et peut-on être heureux quand les autres ne le sont pas? Voilà, on en vient au mondial de football avec l'entrée en lice aujourd'hui du Cap-Vert qui joue son tout premier match en Coupe du Monde. Les joueurs surnommés les requins bleus affrontent pour commencer un gros morceau, l'Espagne au stade d'Atlanta en Géorgie. Victor Missistrano, vous êtes sur place pour RFI. Victor, bonjour, c'est même une montagne qui se dresse pour les Cap-Verdiens.
3: Oui, ils s'apprêtent à véritablement entrer dans le grand monde, le plus grand rendez-vous de leur carrière. On a attendu ça toute notre vie, disait avant le tournoi le capitaine Ryan Mendes. On pouvait difficilement imaginer une entrée plus périlleuse face à l'Espagne, sans doute le grand favori du tournoi dont il sera intéressant d'observer les débuts. Le champion d'Europe qui vise un nouveau doublé euro-mondial 16 ans après. Sa star ne débutera pas cette rencontre, c'est désormais confirmé. Lamine Yamal sur le banc pour ce premier match. Lui qui revient d'une blessure à la cuisse et qui n'a pas joué depuis fin avril. Beaucoup espèrent le voir entrer en seconde période. Il est très attendu ici à Atlanta. Énormément de maillots du prodige du Barça. Il y a une majorité de supporters espagnols dans ce stade qui est encore loin d'être plein à moins d'une heure du coup d'envoi. On attend aussi énormément de fans des requins bleus très présents dans les rues de la ville ces derniers jours. Il est encore tôt, il faut le dire. Ici, le match est prévu à midi, heure locale. Mais il n'y aura pas de problème de chaleur dans ce stade d'Atlanta. Enceinte ultra moderne et climatisée, dont le toit rétractable restera fermé pour ce match entre l'Espagne et le Cap-Vert.
0: Victor Missistrano, en direct d'Atlanta aux États-Unis. Merci à vous. J'ajoute que vous trouverez sur notre site internet RFI.fr le calendrier du mondial avec le programme complet, date et horaire des matchs, tous les résultats, ainsi que de nombreuses rencontres à suivre en direct. En bref, avant de conclure, avant d'arriver en France, Donald Trump menace de droits de douane de 100% sur le vin français si Paris ne supprime pas sa taxe sur les services numériques réclamés par les entreprises telles que Apple et Amazon. Réponse tout à l'heure sur TF1 d'Emmanuel Macron, le président français souhaite une discussion respectueuse mais ferme avec son homologue. Voilà pour le journal. L'information revient sur RFI à 18h avec le journal en français facile d'Adrien Delgrange. Dans l'immédiat, sur le Pont des Arts, présenté aujourd'hui par Chantal Laureau. Bonne journée sur RFI.
4: La Ville de Mende vous présente la météo.
5: Bonsoir, demain le ciel sera voilé avec des températures estivales allant de 29 degrés à Langogne et jusqu'à 31 degrés à Mende, La Canourgue et Marvejols. Le ciel continuera de se dégager et les températures continueront de monter tout au long de la semaine allant de 31 degrés à Langogne et jusqu'à 34 degrés à Mende, La Canourgue et Marvejols en fin de semaine. Demain, nous fêterons les Jean-François, Régis et Aurélien.

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1: Bonjour à toutes et à tous, bienvenue sur la minute du CDAD, du Conseil départemental de l'accès aux droits sur 48FM avec Thomas qui est avec moi. Salut Thomas.
2: Salut.
1: On va finir pour cette année ces cercles de justice littéraire avec la prochaine justice littéraire à la Livrerie Amande qui se tiendra le 7 juillet et qui sera sur le thème de la drogue. Voilà un thème qui a été abordé de mille et une façons par mille et un professionnels, parents, amis, professeurs et bien d'autres encore. Mais Thomas, on va quand même en discuter ensemble. En réalité, la drogue avec un grand D, c'est quoi ?
2: Alors, on appelle drogue toute substance psychotrope ou psychoactive qui perturbe le fonctionnement du système nerveux central, des sensations, des perceptions, des humeurs, sentiments, motricité, ou qui modifie les états de conscience. Voici la définition qui est proposée sur le site de la MILDECA, la mission interministérielle de lutte contre les drogues et les conduites addictives. Il existe une classification des drogues par leurs effets. On distingue les substances psychoactives d'origine naturelle, synthétique, dépresseur, stimulant, hallucinogène ou stimulant hallucinogène.
1: Alors, maintenant qu'on a rapidement défini cette notion de drogue, quelle est la différence avec le terme stupéfiant ?
2: Alors, ce terme, il désigne des substances toxiques, autrement dit des drogues, qui font l'objet de trafics divers et variés. À ce titre, le cannabis est considéré en France comme un stupéfiant car c'est une drogue illégale, contrairement au tabac en vente libre qui est lui une drogue légale. Donc le mot stupéfiant rapporte à la justice et notamment au judiciaire.
1: Alors en France, que risque-t-on à faire usage de stupéfiants ?
2: Il y a deux types de peines en France. À ce niveau-là, il y a l'amende forfaitaire qui est une sanction pénale prononcée en dehors d'un procès. La décision est prise par un policier, un gendarme ou un agent public habilité qui constate cette infraction. Ainsi, si vous êtes contrôlé en train de consommer des stupéfiants ou en possession de petites quantités, vous pouvez recevoir une amende forfaitaire. En revanche, si lors du contrôle, vous détenez une quantité importante de drogue ou un type de drogue classé comme drogue dure, héroïne, crack ou autre, ou si vous avez un casier judiciaire, vous pouvez être poursuivi devant le tribunal correctionnel. En effet, l'usage de stupéfiants est puni d'un an d'emprisonnement et de 3 750 € d'amende.
1: Alors, quelle est la politique de la France en matière de consommation de drogue ?
2: En France, la loi autour de ce sujet, elle est dite répressive. Une porte a été ouverte rapidement en 2021 avec une expérimentation du cannabis thérapeutique. Cependant, la politique française actuelle n'est pas en faveur d'une légalisation ni même d'une dépénalisation de certains stupéfiants comme le cannabis, à l'inverse de certains de ses voisins comme l'Allemagne, la Suisse ou l'Espagne.
1: Alors, où est-ce que je peux trouver de l'aide si je me pose des questions sur mes consommations ou si je suis dans une situation d'addiction ?
2: Différentes associations proposent des informations du conseil ou de l'accompagnement comme Addiction France que vous pouvez joindre au 04 66 65 20 50.
1: Alors cette justice littéraire, qu'est-ce que tu nous proposes comme livre ou film ?
2: Alors évidemment, on propose le livre L'herbe bleue de Béatrice Park et le livre Flash ou Le grand voyage de Charles Duchossois. En termes de film, on va discuter du film Requiem for a Dream et de la série Euphoria.
1: Voilà, et vous aussi d'ailleurs, vous pourrez discuter. C'est ouvert à tous, bien sûr, c'est gratuit. C'est à la Livrerie ce mardi 7 juillet à partir de 19h pour cette prochaine justice littéraire sur le thème des drogues.

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0: Bonjour à toutes et à tous. RFI à Paris, il est 18h.
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0: 16h en temps universel. Nous sommes le lundi 15 juin. Soyez les bienvenus dans cette nouvelle édition du journal en français facile. Le sommet du G7. Donald Trump pour les États-Unis est arrivé à Évian, le président américain accueilli à l'heure actuelle par le président français. La guerre en Ukraine, 11 morts la nuit dernière, des bombardements russes meurtriers et une cathédrale qui prend feu. Nous venons d'apprendre le décès, la mort du grand pianiste de jazz sud-africain, Abdullah Ibrahim. Retour sur sa carrière dans un instant. Un dernier mot de sport au mondial de football. Le début de la rencontre à l'instant entre l'Espagne et le Cap-Vert. Donald Trump vient d'arriver à Évian, en France, où se déroule le sommet du G7 pendant 3 jours. La réunion de 7 grandes puissances du monde. Le Canada, la France, l'Allemagne, l'Italie, le Japon, le Royaume-Uni et les États-Unis. Avec de très nombreux sujets à aborder. Le président américain arrive renforcé par l'accord négocié avec les Iraniens la nuit dernière pour tenter de mettre fin à la guerre qui a débuté en février dernier. L'occasion peut-être d'en savoir davantage sur le contenu de cet accord, car pour l'instant, Muriel Paradon, nous avons très peu de détails.
3: Oui, pour l'instant, c'est un protocole d'accord, c'est-à-dire que cela donne les grandes lignes d'un accord, mais les détails seront à négocier et on a peu de détails pour l'instant. L'essentiel pour les Américains et le reste du monde, à vrai dire, c'est la réouverture du détroit d'Ormuz, ce passage maritime essentiel au transport des hydrocarbures, du pétrole et du gaz. Donald Trump a annoncé que les premiers bateaux avaient commencé à naviguer à nouveau, même si pour l'instant, ils ne sont pas très nombreux. Sur ce point, les Européens, la France en tête, ont remis sur la table leur proposition de sécuriser le détroit de manière durable en engageant leur flotte. Autre point essentiel, bien sûr, l'arrêt des hostilités, y compris au Liban. Mais force est de constater que c'est difficile. Cet après-midi, les Israéliens, qui ne sont pas du tout contents de cet accord, ont bombardé une fois de plus le sud du Liban, faisant au moins un mort.
0: C'est un protocole d'accord, vous l'avez dit Muriel. Un début donc, cela veut dire qu'il y aura encore des négociations.
3: Oui, 60 jours de négociations sur 2 points essentiels. Le programme nucléaire iranien. Que va-t-il advenir, notamment des stocks d'uranium enrichi, c'est-à-dire le matériau qui peut être utilisé à un certain niveau pour fabriquer éventuellement une bombe atomique? Et puis, deuxième point, la levée des sanctions américaines contre l'Iran et notamment le déblocage d'avoirs gelés. Quel montant? On parle de dizaines de milliards de dollars. Et sur quel calendrier? Tout cela sera à négocier après la signature officielle du protocole d'accord, vendredi à Genève, si tout se passe bien d'ici là.
0: L'Iran, qui par ailleurs a fait une nouvelle annonce, l'Iran souhaite que l'accord final soit ratifié, soit approuvé, confirmé par les Nations Unies. C'était Muriel Paradon, merci Muriel. Quelques heures après l'annonce de cet accord qui n'est toujours pas signé entre les États-Unis et l'Iran, la présidente de la Commission européenne a réagi à son arrivée au G7 à Évian. Aujourd'hui, Ursula von der Leyen attend la fin des combats au Liban et la réouverture totale du détroit d'Ormuz.
4: La priorité est désormais la mise en œuvre de cet accord. Le détroit d'Ormuz doit rouvrir et la liberté de navigation sans péage doit être rétablie. C'est essentiel pour la stabilité régionale et bien sûr pour l'économie mondiale. Cet accord devrait ouvrir la voie à des négociations plus larges et aboutir à la fin des programmes nucléaires et balistiques iraniens. Je tiens également à souligner qu'il ne peut y avoir de paix durable tant que le Liban reste en proie aux flammes. Nous appelons à un véritable cessez-le-feu et au respect total de la souveraineté du Liban.
0: Le Liban, spectateur, les autorités libanaises n'ont pas été informées du contenu de cet accord négocié entre Washington et Téhéran. Vu d'Israël, Muriel Paradon en parlait, ce texte ne change rien pour le ministre israélien de la Défense. Il n'y aura pas de retrait de l'armée israélienne du territoire libanais. D'ailleurs, une frappe israélienne a ciblé une voiture dans le sud du Liban, près de la ville de Nabatieh, un mort. Enfin, dans ce contexte régional, nous avons aussi appris dans la journée que Mahmoud Abbas, le dirigeant de l'autorité palestinienne, annonce des élections présidentielles au début de l'année prochaine.
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0: 18h05 à Paris. Autre sujet évoqué pendant cette réunion du G7 en France, la guerre en Ukraine. La nuit dernière, au moins 11 personnes ont été tuées, victimes de bombardements russes. À Kiev, la capitale, cette nouvelle série de frappes a aussi été marquée par un incendie. Les flammes ont ravagé la cathédrale de la Dormition,

0: côté, Moscou dément et assure que c'est un missile Patriot utilisé par la défense antiaérienne de la capitale ukrainienne qui a touché le toit de la cathédrale. Notons cependant que d'autres sites culturels ont été visés et touchés cette nuit à Kiev, mais aussi à Dnipro et à Kharkiv. Pour le chef de la diplomatie ukrainienne, avec cette attaque sur la cathédrale de la Dormition, Vladimir Poutine a inscrit son nom pour toujours sur la liste des pires barbares de l'histoire.
1: Daniel Valo. Ebola en République démocratique du Congo. L'épidémie de cette maladie mortelle se diffuse plus rapidement que les capacités de réponse mises en œuvre sur le terrain, alerte aujourd'hui Médecins sans frontières. Dans l'actualité française, une des conséquences de cet accord Iran-États-Unis, le gazole, le prix de ce carburant le plus consommé par les Français est repassé sous la barre des 2 euros le litre. C'est la première fois depuis début mars. Et puis l'actualité en France aujourd'hui, c'est aussi le début du bac général pour commencer cette série d'épreuves ce matin. La philosophie, plus de 530 000 lycéennes et lycéens de terminale ont planché, disserté, réfléchi sur des sujets comme « Avons-nous la maîtrise de nos paroles ?» ou encore « Peut-on être heureux quand les autres ne le sont pas ?» Avant de refermer ce journal, la mort d'un grand pianiste, un pianiste sud-africain, il s'appelle Abdoulaye Ibrahim. Nelson Mandela, le président sud-africain, l'ancien président, le présentait comme le Mozart de son pays. Le pianiste de jazz s'est éteint aujourd'hui à 91 ans en Allemagne. Retour sur sa carrière avec Edmond Sadaka.
2: Durant le régime de l'apartheid, la musique d'Abdoulaye Ibrahim était perçue comme un symbole de liberté. L'un de ses morceaux, Mannenberg, était même devenu un hymne national officieux du pays et il avait été joué lors de l'intronisation de Nelson Mandela en 1994. La liste des collaborations d'Abdoulaye Ibrahim est impressionnante, de Duke Ellington à John Coltrane, en passant par Ornette Coleman, entre autres. Des collaborations qui, de toute évidence, n'avaient en rien entamé sa modestie, comme en témoigne cet extrait d'entretien qu'il avait accordé à RFI en 2022.
3: Je ne suis qu'un élève comparé à tous ces grands maîtres, mais vous savez, j'ai souvent été influencé par des artistes peu connus et parfois même totalement inconnus. Tous m'ont apporté énormément et m'ont permis de m'exprimer pleinement grâce à la musique.
2: Les mélodies d'Abdoulaye Ibrahim sont élégantes et souvent empreintes de spiritualité. Celui qui fut un véritable porte-voix de la culture sud-africaine a su révolutionner l'esthétique du jazz, tout comme d'autres géants de cette musique, de Don Cherry à Pharoah Sanders en passant par Archie Shepp ou John Coltrane.

0: Le portrait de ce pianiste sud-africain signé Edmond Sadaka. Un dernier mot de football, le mondial, quatrième jour de la compétition, Espagne-Cap-Vert. Le match vient de commencer 0-0 après 9 minutes de jeu. Ainsi se referme ce journal. Où que vous soyez sur la planète, merci de l'avoir écouté.
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2: Bonsoir, demain le ciel sera voilé avec des températures estivales allant de 29 degrés à Langogne et jusqu'à 31 degrés à Mende, La Canourgue et Marvejols. Le ciel continuera de se dégager et les températures continueront de monter tout au long de la semaine, allant de 31 degrés à Langogne et jusqu'à 34 degrés à Mende, La Canourgue et Marvejols en fin de semaine. Demain, nous fêterons les Jean-François, Régis et Aurélien.

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1: Bonjour à toutes et à tous, bienvenue dans votre agenda culturel du lundi 15 au dimanche 21 juin. Bonjour Clara.
2: Bonjour Ludo.
1: Bonjour Nel.
3: Bonjour.
1: Alors Clara, on va commencer du 15 juin au 8 juillet où chaque mardi de 19h à 19h30, la place au beurre à Florac accueille des conteurs et conteuses pour un rendez-vous gratuit et convivial. Petits et grands sont invités à écouter ou à partager des histoires dans une ambiance chaleureuse et ouverte à tous.
4: Le film Lucie Résistance est projeté à Mende avec 3 séances, le 16 juin à 20h30, puis le 23 et 30 juin à 18h30. Ce long métrage, qui plonge le public dans la Lozère occupée de 1943, est suivi à chaque projection d'un échange avec le réalisateur et les acteurs.
1: Mercredi 17 juin à 16h, le Moulin des Brasseurs de la Jonte accueille Arlette et son Macadam Manivelle, un spectacle mêlant chansons, poésie et musique avec orgue de barbarie, scie musicale, flûte de pan et handpan.
4: Jeudi 18 juin à 18h à la médiathèque Lamartine de Mende, le duo Vinyl Folk revisite les grands classiques folk et pop des années 60 et 70, des Beatles à Simon & Garfunkel, en passant par Bob Dylan et la chanson française dans un concert gratuit à deux voix et deux guitares.
1: Vendredi 19 juin à 19h à la salle des fêtes de Saint-Enémy, les participants de l'atelier théâtre animé par la compagnie Imbido présentent une restitution mêlant improvisation, jeu et création de personnages. Un spectacle tout public de 45 minutes suivi d'un apéritif partagé.
4: Ce week-end, la fête de la musique résonne aux quatre coins de la Lozère avec une multitude de rendez-vous. Concerts et animations sont proposés. Retrouvez notamment le vendredi 19 juin à 20h dans les jardins de l'hôpital de Saint-Alban, l'orchestre Harmonie de Haute-Lozère qui propose un concert.
1: Vendredi 19 juin à 18h30 à la Pompe à Florac, le chanteur et guitariste Tex-Mex Joe King Carrasco donne un concert gratuit en soutien à l'association Mission Aid for Ukraine.
3: Pour son dernier rendez-vous de la saison, la Jeunette Verte quitte Florac et s'installe en plein air sur le Causse Méjean. Samedi 20 juin à la Condamine, sur la commune de Gorge du Tarn Causse, une soirée entière est proposée autour du concert Déployer la nuit, balade au coucher du soleil, musique baroque sous les étoiles et observation des papillons de nuit. Sébastien Kuhn, programmateur de la Jeunette Verte, présente cette soirée pas comme les autres.
5: Pour terminer la saison 25-26 de la Jeunette Verte, nous serons à nouveau sur un hors les murs. Donc on sera sur la commune de Gorge du Tarn Causse, exactement à la Condamine, sur un lieu qui s'appelle les Lisières. Donc la Condamine, c'est au-dessus de Montbrun, sur le Causse Méjean. Et on sera autour d'un spectacle qui vient de sortir en création, qui s'appelle Déployer la nuit de la Grande Garabagne. Donc la Grande Garabagne, c'est Juliette de Massy au chant lyrique, accompagnée de 3 musiciens. C'est un spectacle qui va nous faire voyager dans le monde de la nuit, autour de création de musique baroque et également de création contemporaine. Voilà, la durée du spectacle est autour de 1 heure. Donc l'idée, c'est rendez-vous à 21h30 pour commencer au moment de la pénombre. On sera quasiment au solstice d'été. Et l'idée, c'est de se laisser aller en extérieur, à pouvoir contempler le ciel étoilé magnifique sur le Causse Méjean avec cette musique qui est très très forte et très prenante. C'est un partenariat avec Seine-Croisée de Lozère, avec le Parc National des Cévennes et aussi la commune de Gorge du Tarn Causse. Vous dire qu'en parallèle, on propose, pour aller plus loin, parce qu'on aime bien aller plus loin qu'un simple spectacle, donc on propose une marche lecture de paysage avec le grand site de France qui s'appelle Gorge du Tarn de la Jonte Écosse. Le rendez-vous est à 17h30 à la Condamine. La marche est à peu près 2 heures. C'est pas une marche athlétique, hein, c'est une marche tranquille où on va pouvoir prendre le temps de se promener sur les crêtes du Méjean pour revenir après sur le site du spectacle. Voilà, il faut réserver parce qu'on peut pas prendre 150 personnes sur cette marche. Voilà, donc faut réserver auprès de la Jeunette Verte. Et dire également que à la suite du spectacle, en partenariat avec le Parc National des Cévennes, donc à 23h, il y aura un atelier autour des papillons de nuit. Voilà, pareil, sur place. Et là aussi, il faudrait réserver pour qu'on ait un groupe avec une capacité acceptable. Voilà, on est sur une vingtaine de personnes maximum sur cet atelier. Voilà. Donc, le mieux, c'est de nous appeler pour prendre vos places. Et il y a également possibilité de se restaurer sur place, pareil, sur réservation, pour qu'on puisse prévoir la quantité adéquate. Voilà, donc samedi 20 juin à 21h30, le spectacle concert de la Grande Garabaille et des ateliers avant et après. C'est super.
4: À Mende, la fête de la musique se poursuit les 20 et 21 juin avec de nombreux rendez-vous. Samedi, les participants des ateliers DJ de SK Fit présentent leur premier mixte de 18h à 19h, place Urbain 5. Avant, des concerts à la chapelle des pénitents et une grande soirée sous la halle au blé, mêlant danse, DJ et concerts de l'orchestre Opaline. Sacha Perrault du Théâtre de Mende nous en dit plus.
2: La clôture de la saison 2025-2026, elle aura lieu si le temps nous permet. Place Urbain 5, devant la cathédrale. On a décidé de faire une proposition pour la fête de la musique, donc le 21 juin, avec des artistes de francophones. On a Swing, qui est un ancien rappeur de l'Or du Commun, et Melba, qui est une chanteuse originaire de Lyon, il me semble, qui a un projet pop francophone. Et comme on avait ouvert notre saison avec de la musique, on voulait la clôturer avec de la musique aussi. Et on s'est dit, puisqu'on a monté une scène sur la place Urbain 5, autant en profiter et faire deux soirs. Donc c'est pour ça qu'on a imaginé la soirée du samedi soir, donc le 20 juin, juste avant, avec la restitution des sessions de répétition qu'on a mis en place depuis cette année avec Loïc Escafit, qui du coup encadre des sessions de répétition de DJ set. Et on s'est dit que pour les participants et participantes, c'était une belle occasion de mixer devant du public sur cette place. Donc voilà, ça sera la soirée du samedi soir avec Loïc Escafit qui clôturera les sets.
3: À Saint-Enimi, la fête de la musique débute dès 17h avec lecture musicale et danse. Avant, un apéritif animé à 19h, puis une grande soirée dansante à partir de 21h.
1: À Saint-Chidapchi, retrouvé le samedi 20 juin à 21h au bar Le Caracol, Luc Elduc pour un concert folk rock gratuit à l'occasion de la fête de la musique.
4: À Aumont-Aubrac, retrouvé le dimanche 21 juin à 20h30 au théâtre de Verdure, la chorale Terre de Peyre pour un concert gratuit mêlant chant contemporain et traditionnel dans un moment de partage et de convivialité.
1: Et pour retrouver tous les rendez-vous de la fête de la musique et toute la programmation en Lozère, vous pouvez bien sûr vous rendre sur le portail culturel du département sur culture.lozère.fr.
3: Bonne semaine.

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1: Alors, Jean-Noël, c'est la scène 6, joyeux anniversaire.
2: Du coup, Jordan, tu rentres avec la chaise sur le plateau, on est d'accord. Donc tu t'assois, et puis après, Anda, c'est parti. Ok, je vous laisse faire, hein, je vous coupe pas.
3: Dans quelques jours, des habitants de la Vallée des Gaves joueront sur scène « Nos paradis », une pièce de théâtre qu'ils ont montée pendant plusieurs mois avec une compagnie professionnelle locale. Un projet soutenu par la ville de Cauterets.
4: Alors bonjour, moi je m'appelle Jordan et si j'ai décidé de participer à ce projet, c'est parce que j'ai vu le spectacle de l'année dernière et ça m'a vraiment donné envie de vivre cette expérience, donc je me suis lancé.
5: Bonjour Céline, c'est ma toute première fois. J'avais envie de me lancer côté théâtre depuis que j'étais adolescente, je crois. Ça y est, j'ai plongé. J'en suis très heureuse.
6: Bonjour, je m'appelle Philippe et ça nous permet de connaître d'autres personnes qui sont au sein du village. Et ça crée une certaine union, un échange et c'est très enrichissant. Ouais.
7: Bonjour, moi c'est Marie. Donc moi c'est le troisième spectacle auquel je participe avec le collectif Décomposé. Et c'est toujours une expérience très agréable à laquelle je n'ai pas pu dire non. J'avais très envie de réitérer.
3: Éric Durand est le metteur en scène du collectif Décomposé. C'est la troisième pièce qu'il monte à Cauterets.
8: Moi, je crois que tout l'intérêt d'un projet comme ça, c'est de donner le moyen à tout le monde de s'exprimer, en tout cas. Enfin, moi, c'est ce qui me tient à cœur sur ce projet.
9: Plus du fait que ce soit pas forcément des acteurs professionnels.
8: En une phrase, moi, j'ai jamais fait le distinguo entre l'étymologie du mot amateur, c'est amour. Donc, à partir de là, il y a des professionnels qui sont beaucoup moins investis que des amateurs.
1: Voilà.
7: C'est quand même assez exceptionnel, hein. On est vraiment chanceux, voilà, parce qu'on est encadré de professionnels, ce qui nous rend meilleurs, hein, il faut pas, voilà. Et on a une pièce qui est écrite que pour nous, avec l'univers d'Éric qui est à la fois très absurde, très poétique. C'est vraiment la différence de reprendre une pièce déjà écrite, classique, que tout le monde connaît. Là, il y a une vraie surprise, une vraie originalité, et on espère bien surprendre nos spectateurs.
1: On reste un temps sur Jordan et Noir.
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4: Bonjour à tous. On se retrouve aujourd'hui à Mende pour une balade au fil du temps en cœur de ville avec Bénédicte du pays d'art et d'histoire.
5: Vous avez envie d'en savoir plus sur le centre-ville de Mende au temps du Moyen-Âge et des temps modernes? 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

0: Alors, est-ce que vous connaissez un peu les origines de Mende ?
1: Non.
2: Pourquoi Mende s'appelle-t-elle comme ça ?
0: Alors, le nom de Mende, vous savez d'où ça vient ? Ça vient sûrement de Mimata. Est-ce que ça vous dit quelque chose, Mimata ? Est-ce que vous entendez quelque chose que vous connaissez dans ce mot Mimata ?
1: Y a le mont Mima.
0: C'est ça, le mont Mima. Et c'est quoi le mont Mima ?
1: C'est une montagne.
0: Exactement, c'est derrière l'office de tourisme. C'est là où il y a la croix. C'est le cosme et la montagne, ça s'appelle le mont Mima. Et donc, la montagne, elle a donné son nom à Mende, Mimata. Ça vient de Mima.
3: Et en quelle année est-elle apparue ? Comment elle s'est créée, la ville de Mende ? Et à quoi ressemblait-elle au départ de sa création ?
0: C'est difficile de dire exactement quand Mende est apparue. Par contre, les archéologues, ils ont retrouvé des premières traces d'habitation au pied du mont Mima qui remontent au 2e ou au 3e siècle avant notre ère.
2: Et avant Mende, il y avait quoi ?
0: Durant l'Antiquité, en fait, on sait que Mende était un village pas très très grand. Vous vous rappelez quand on avait parlé de l'Antiquité ? Vous vous rappelez le nom de la Lozère ? Comment ça s'appelait ?
2: Gévaudan.
0: Avant le Gévaudan, durant l'Antiquité ? Les Gabales, le pays Gabal. Et vous vous rappelez quelle était la ville la plus importante du pays Gabal ?
1: Jabal ?
0: Exactement. La ville la plus importante, la capitale du pays Gabal, c'était Javol. Et Mende n'était pas très importante. C'était Javol, la ville la plus importante. Par contre, c'est vraiment au Moyen-Âge que la ville de Mende va se développer. Vous vous rappelez autour de quel personnage, de quel culte elle va se développer au Moyen-Âge ?
2: Avec Saint-Privat.
0: Exactement. La ville de Mende va se développer autour du culte de Saint-Privat. Vous vous rappelez de l'histoire de Privat, on ne va pas revenir dessus. Simplement, voilà, vous vous rappelez qu'il y a un pèlerinage qui va se mettre en place autour de son tombeau et il y a de nombreuses personnes qui vont venir se recueillir. Et donc la ville va s'agrandir grâce à ce pèlerinage.
3: On a vu des archives qui montraient que le centre-ville était entouré de remparts avant. C'était l'entrée ici ?
0: Oui, au Moyen-Âge, la ville de Mende est entourée de remparts. C'est au XIIe siècle que l'évêque décide de les faire construire pour fortifier et pour protéger la ville. Et il y avait bien une entrée ici, c'était la porte du Soubeyran.
3: Il y avait d'autres entrées au Moyen-Âge ?
0: Oui, alors on a vu qu'on était devant la porte du Soubeyran, mais il y avait d'autres portes pour rentrer et pour sortir. Chaque porte ouvrait sur une route. On avait la porte du Soubeyran qui ouvrait vers la route du sud, la route des Cévennes. Il y avait la porte d'Aiguepass qui était la route de l'ouest. La porte du Chastel qui était la route du nord. Et la porte d'Angiron qui était la route du Vivarais. Voilà, rue du Soubeyran, la porte était là. Donc les remparts, ils ont été construits au XIIe siècle. Et ils vont rester jusqu'au XVIIIe siècle. Au XVIIIe siècle, on va les détruire pour aérer et pour agrandir la ville, d'accord ? Alors, il ne reste presque plus de traces des remparts, juste le boulevard actuel, il suit pratiquement l'ancien tracé des remparts. Il faut imaginer que là où circulent les voitures, c'était le fossé, et juste là, il y avait les murailles.
2: Quelle est l'histoire de la fontaine du Griffon ?
0: Alors, la fontaine du Griffon, c'est probablement l'une des plus anciennes fontaines de Mende. Elle est déjà mentionnée dans des textes en 1341. Alors, avant de te donner son histoire, je peux peut-être te dire ce que son nom signifie. Est-ce que vous avez déjà fait de l'occitan ?
2: Oui, quand on était petit, mais... Oui, en maternelle.
0: Eh bien, Griffon, en occitan, ça vient peut-être de Griffoul. Griffoul, ça veut dire la source, l'eau qui jaillit. Voilà, on sait qu'il y a de nombreuses fontaines dans la ville dès le Moyen-Âge. Et pour cela, en fait, pour avoir des fontaines dans la ville, en fait, il fallait capter la source. Est-ce que vous savez où est-ce qu'elle était la source qui alimente les fontaines ?
2: Dans les montagnes ?
0: Exactement. Et on a parlé d'une montagne tout à l'heure.
2: Mont Mima.
0: Exactement. Les sources de la Vabre, elles jaillissent du mont Mima. Et en fait, très tôt, on va capter ces sources. C'est-à-dire que dans la montagne, on va faire un réservoir. Et ensuite, il va y avoir tout un réseau de canalisation, des tuyaux, en fait, qui vont amener l'eau des sources dans la ville. Donc c'est un réseau souterrain, on ne les voit pas, ces tuyaux, mais ils ressortent par les fontaines, parce que les fontaines, elles sont obligatoires à la vie dans une ville. En fait, ça sert à quoi, une fontaine ?
2: Avoir de l'eau.
0: Et pourquoi il faut avoir de l'eau ?
2: Pour vivre.
0: Pour vivre, mais alors, ça sert à quoi ? À boire.
2: Ça sert à laver le linge ?
0: Exactement, ça sert à laver le linge, mais pas que le linge. Ça sert à se laver soi-même, en fait, pour l'hygiène, pour boire, pour se laver, pour cuisiner, pour faire boire les animaux, pour nettoyer. Exactement. Donc, c'était important d'avoir plein de fontaines dans la ville dès le Moyen-Âge. Mais elle va changer plusieurs fois d'apparence. On va plusieurs fois la transformer, la modifier. Et elle va changer d'apparence. Même elle va être déplacée quand on va aménager la route. Vous voyez, avant, elle était un peu plus vers là-bas. Et même le petit bonhomme, il va changer plusieurs fois d'apparence. Donc,

0: animaux. Mais la fontaine du Griffon, elle a aussi une particularité. Je ne sais pas si vous avez remarqué, on vient d'en rentrer par la porte du Souverain dans la ville. Et en fait, c'est la fontaine qui est située au point le plus haut de la ville. Tout le reste est en pente. Vous avez vu ça? Vous avez remarqué déjà? Et donc, effectivement, on la faisait déborder et les eaux s'écoulaient dans les rues.
1: C'était pour laver les rues?
0: Oui, la fontaine du Griffon, en fait, elle servait pour le nettoyage des rues. Il faut savoir, peut-être que vous vous en rappelez, on en avait parlé, que les normes d'hygiène n'étaient pas les mêmes au Moyen-Âge et que les rues n'étaient pas goudronnées. Elles étaient souvent très boueuses. Et en fait, dans les rues, les habitants jetaient leurs déchets, jetaient leurs épluchures de légumes. Même dans les rues, il y avait des animaux qui vivaient, des cochons. On y laissait les... Mais oui. Il y avait les chevaux, il y avait des poules, voilà. Et donc vraiment, oui, qui se promenaient là, qui vivaient dans les rues. Et donc les rues étaient très sales. À Mende, on a inventé un système très ingénieux. Plusieurs fois par semaine, on faisait déborder la fontaine du Griffon. C'est-à-dire qu'on la bouchait et on laissait les eaux déborder. Les eaux de la fontaine, elles allaient couler dans les rues et emporter tous les déchets. Et les déchets étaient emportés hors de la ville et ils se jetaient dans le Lot. Comme ça, ça permettait de nettoyer assez facilement les rues.
2: Juste là, il y a la rue de l'Arjal. En classe, on a appris que Arjal, c'est un mot occitan qui veut dire égout ou canal.
0: Eh oui, c'est bien ça. Ça veut dire égout ou canal.
3: Pourquoi cette rue s'appelle comme ça alors? Il y avait des égouts ici au Moyen-Âge ou un canal peut-être?
0: Alors, ici, il n'y avait pas un canal. Mais cette rue s'appelle comme ça parce qu'on est juste à côté de la fontaine du Griffon et que quand on la faisait déborder, vous avez vu, cette rue, elle est en pente en fait. Et quand on faisait déborder la fontaine, les eaux commençaient par s'écouler ici et emporter tous les déchets. Donc ça, voilà, vous avez vu un peu que la rue est aménagée avec un caniveau au centre et il faut imaginer que tous les eaux usées, les eaux sales, coulaient comme ça le long de la rue.
4: Elles ont l'air vieilles, ces portes. Elles datent du Moyen-Âge?
0: Alors, dans cette rue, dans ce quartier, c'est vrai qu'on voit beaucoup de vieilles, belles portes. Alors, elles ne datent pas toutes du Moyen-Âge. Il y en a qui datent du 15e siècle, ou du 17e siècle, ou même du 18e siècle. Et en fait, ça montre que certainement, là où il y a une belle porte, il devait y avoir une personne assez fortunée. Et donc, c'était pour montrer l'entrée de son domicile, l'entrée de sa maison. Vous savez que la vieille ville de Mende, elle était divisée en plusieurs quartiers. On appelait ça des pans. Et là, on est dans le quartier un peu du chapitre, là où vivaient les chanoines, près de la cathédrale.
1: Et ces maisons à pans de bois, ça c'est sûr que c'est du Moyen-Âge. Elles sont très hautes. Mais comment ont-elles fait pour résister autant de temps?
0: Alors effectivement, ici, juste devant nous, on voit une maison qui est très ancienne et elle date probablement de la fin du Moyen-Âge. Et alors, pour qu'elles aient résisté avec le temps, c'est certainement... Enfin, aujourd'hui, on sait qu'elles sont protégées et on les a même restaurées.
2: C'était les maisons des riches ou des pauvres?
0: Alors, je ne sais pas exactement si c'était des riches ou des pauvres, mais vu la qualité de la construction, on peut penser que c'était des personnes assez fortunées qui vivaient ici. Par exemple, tu vois, on voit qu'on a vraiment soigné les ouvertures, les fenêtres. C'est de la pierre taillée. On appelle ça des fenêtres à meneaux. Et souvent, voilà, ça montre qu'on était assez fortunés pour réussir à faire construire de belles fenêtres comme ça.
1: On voit que le premier étage était plus grand que le rez-de-chaussée. Apparemment, c'était parce qu'on manquait de place.
0: Exactement. Alors, on voit que c'est une construction qu'on appelle, c'est une architecture de maison à pans de bois avec un encorbellement. Alors le pan de bois, ce qu'on appelle le pan de bois, ça désigne en fait une technique de construction avec une ossature. Une ossature, c'est un peu une sorte de squelette. Vous voyez là, le squelette, ce sont ces poutres en bois, en fait, qu'on a mis régulièrement, notamment au premier étage de la maison. Et en fait, à l'intérieur de ce squelette, on ne va pas remplir avec de la pierre taillée, on va remplir plutôt avec ce qu'on appelle du torchis. Le torchis, vous savez, c'est un mélange qu'on fait avec de l'argile, avec de la chaux, avec de la paille et des petites pierres. Et donc, ça permet de remplir entre les poutres en bois. Et donc, en fait, on voit, comme tu dis, que l'étage au premier étage est un peu plus grand qu'au rez-de-chaussée. C'est ce qu'on appelle l'encorbellement. Ça, c'était une façon de construire au Moyen-Âge. C'est pour gagner de l'espace sur la rue, pour laisser le passage au rez-de-chaussée, on construit un peu comme un balcon, on dit en saillie, en porte-à-faux, au premier

0: étage, c'est-à-dire que la construction va dépasser un petit peu.
1: Cette construction était assez solide pour supporter le poids du premier étage ?
0: Oui, en fait, cette construction comme ça à pans de bois, c'est une structure qui est plus légère qu'une construction en pierre. Quand on construit avec des gros blocs de pierre, c'est lourd et donc ça se serait effondré. Alors que là, vu que c'est un pan de bois et du torchis, c'est plus léger et donc ça permet voilà, de construire comme ça en encorbellement. Mais alors, cette technique d'encorbellement, ça a des avantages, mais ça a aussi des inconvénients. Par exemple, eh bien, on empiète sur la rue et donc ça empêche vraiment la lumière de passer, en fait. Et donc, les rues au Moyen-Âge sont souvent très étroites, très sombres. Il n'y a pas beaucoup de lumière qui rentre dans la rue. Et souvent, ça rend un peu les rues, on dit insalubres, pas très propres. À Mende, donc la ville du Moyen-Âge, la ville médiévale, elle est enfermée dans les remparts. Hein. Les rues sont étroites et assombries par les étages en saillie. Et donc, on va détruire les remparts au XVIIIe siècle, justement pour permettre d'aérer et d'agrandir la ville.
2: La place au beurre, c'est bizarre. Pourquoi porte-t-elle ce nom-là ? Est-ce que quand ils vendaient du beurre, uniquement du beurre ?
0: Alors la place au beurre, c'était une place très importante au Moyen-Âge. En fait, c'était un peu le centre de la cité commerçante. Sur cette place, en fait, se tenait le marché des produits fermiers. On pouvait y vendre ou y acheter du beurre, des fromages, mais aussi des volailles et des œufs. Et on sait que ce marché des produits fermiers, il était encore en activité jusque dans les années 1970.
1: Je suis étonnée d'apprendre qu'il y avait déjà des marchés au Moyen-Âge. Pourquoi Mende était-elle une ville marchande ?
0: Alors c'est un peu de par sa situation en fait. Mende, elle est située au centre du département. Elle a vraiment une position stratégique. Elle joue un peu le rôle de carrefour entre le sud, le nord, entre l'Aubrac, la Margeride, l'Écosse, les Cévennes, entre le Languedoc et l'Auvergne. Et en fait, dès le Moyen-Âge, Mende, ça va devenir une ville d'échange. C'est une ville marchande qui est au carrefour des voies de communication. On vient à Mende pour vendre ou acheter des marchandises. Et surtout, au Moyen-Âge, il n'y avait pas encore hyper eu.
1: Que vendait-on le plus sur les marchés à Mende ? Est-ce qu'on y vendait de la laine ?
0: Alors, on sait qu'on vendait beaucoup de choses à Mende. On sait que, par exemple, les paysans du Cos, ils descendaient vendre du blé, de la laine et des brebis. Et en échange, ils échangeaient, par exemple, du fromage, des bœufs ou des chevaux. Et inversement, les gens de la montagne, de l'Aubrac ou de la Marcheride, ils venaient vendre du beurre, des fromages ou des laitages. Et en échange, ils achetaient du blé qui poussait pas très bien dans les montagnes, par exemple. Et lors des grosses foires, on vendait aussi du bétail et des draps de laine. Vous savez que le commerce de la laine, des draps de laine, est très important à Mende. Et au début du XVIIIe siècle, Mende comptait à peu près 146 tisserands. Donc ils devaient produire énormément de draps de laine. Et ces draps de laine étaient vendus sur les marchés et après ils pouvaient circuler dans toute la France et voire même l'Europe.
3: Ils se trouvaient où les marchés et à quelle fréquence ils avaient lieu ?
0: Alors, il y avait beaucoup de marchés dans la ville de Mende. Et en fait, les places, encore aujourd'hui, les places de Mende portent quelquefois le nom des marchés qu'elles accueillaient avant. On est ici sur la place au beurre et on a vu qu'ici se tenait un marché pour vendre les produits fermiers avec du fromage, du beurre, des œufs, des volailles. Et ce marché avait lieu le samedi. On ira voir tout à l'heure la place au blé. Et la place au blé, c'était là où il y avait la halle pour le marché aux céréales. Il y avait aussi la place des jardinières. Elle est juste à côté, c'est la place de la République, la place Henri-Bourillon aujourd'hui. Et là, on vendait des fruits et des légumes. Il y avait aussi la place des étoffes. On y est passé, c'est la place où il y avait la fontaine, la place René Estoup. Et bien, qu'est-ce qu'on vendait, place des étoffes ? Des draps de laine. Il y avait aussi des grandes foires. Par exemple, le 7 janvier se tenait la foire du gras. C'est là où on pouvait acheter des cochons gras pour faire de la charcuterie. À la foire de Pâques, on négociait les bœufs. Il y avait aussi une foire le 20 mai qui a été créée en 1846 et c'était là où on pouvait acheter des plants pour les jardins, où on pouvait acheter des plants de choux, de poireaux, de salades. Et il y avait aussi un gros marché au bétail, où on pouvait acheter des bovins ou des porcs, qui étaient situés sur le foirail. Le foirail, d'ailleurs, vous savez ce que ça veut dire ? Pourquoi ça s'appelle foirail là-bas ? Et non, on ne vendait pas du foie, foirail. Vous n'entendez pas un mot que vous...
4: Foire, foirail.
0: Foire, exactement. Le foirail, c'est un champ de foire. C'est le lieu où peut se tenir une foire.
1: Pouvait-on retrouver des marchandises du Gévaudan loin de la ville de Mende?
0: Oui, par exemple, on sait qu'il y avait la foire de la Toussaint, hein, qui était la dernière foire de l'année avant l'hiver et surtout les risques de neige. Et c'était une foire aux chevaux. Et cette foire, elle était connue dans tout le Midi. Et donc les habitants du Midi, ils montaient à la foire de Mende pour venir acheter des chevaux. Et c'était surtout les vignerons qui montaient, en fait, parce qu'ils étaient à la recherche de chevaux ou de mulets. Parce que les mulets lozériens, en fait, ils étaient réputés pour le travail dans les vignes, pour être des bons animaux qui travaillaient bien dans les vignes. Donc voilà, juste avant l'hiver, les gens du Sud venaient à la foire de la Toussaint pour acheter des mulets, pour ensuite les faire travailler dans les vignes. Et des exemples comme ça, il y en a plusieurs. Je vous parlais des draps de laine qui avaient voyagé dans toute la France. Voilà, les produits lozériens, ils sont pas mal quand même. Ça vaut le coup de les faire connaître partout.
2: On faisait du troc à cette époque-là, sinon on utilisait quelle monnaie?
0: Alors j'imagine qu'on faisait du troc, oui, on peut imaginer, ben, comme on l'a dit, hein, qu'un paysan du Cos qui venait vendre ses céréales, eh ben, pouvait échanger ses céréales contre du fromage de la Margeride, par exemple. Et pour la monnaie, bah, je ne sais pas exactement, je vais m'en renseigner. En tout cas, je sais que je suis sûre, je peux te dire qu'au Moyen-Âge, il n'y avait pas la carte bleue ou l'échec. Voilà, on utilisait plutôt de la monnaie, des pièces de monnaie.
1: Pourquoi cette ruelle s'appelle la rue basse?
0: Eh bah, comme son nom l'indique, en fait, cette rue se trouve dans la partie la plus basse de la vieille ville, en fait. Et son tracé, il n'a pas changé depuis le Moyen-Âge. En fait, il suivait le tracé des anciens remparts qui passaient juste là, en bas de la ville.
1: Le lieu de construction de cet hôtel était-il particulier ou on les construisait n'importe où? Ils étaient regroupés dans le même quartier? Est-ce que ces bâtiments sont toujours des hôtels particuliers? Il n'y a qu'une seule famille qui habite dedans?
0: Alors, pour construire un hôtel particulier autant moderne, vous en avez eu un juste là devant vous. En fait, il fallait avoir un grand terrain, une grande parcelle. Et en fait, là, on est vraiment, les temps modernes, c'est vraiment la période où on n'a pas encore détruit les remparts et donc les espaces disponibles sont assez restreints. Et on sait que au niveau de la rue basse, c'était le quartier de Champneau, ça s'appelait. Champneau, ça veut dire le champ neuf. Et comme son nom l'indique, c'était des champs. En fait, c'était un endroit qu'on avait laissé vide. En fait, c'était un endroit où on n'avait rien construit. Et donc, quand les familles enrichies, les familles riches des notables mandois, hein, vous savez, ben, les bourgeois, les magistrats ou les gens qui travaillaient dans l'administration, ont voulu se faire construire des belles demeures des temps modernes, eh bien, on a choisi les espaces encore libres. Et donc, ils se sont installés ici, rue Basse, dans le quartier de Champneau. En fait, souvent, ces bâtiments ne sont plus des hôtels particuliers parce que c'était durant les temps modernes qu'on les a construits et il s'est passé beaucoup de choses depuis, notamment la Révolution française et où les familles riches ont été un peu chassées, les familles riches sont parties et donc ces bâtiments ont changé de propriétaire et même des fois, il y a eu des travaux et ils ont été transformés. Dans la façade de l'hôtel particulier et après, on va rentrer pour pouvoir parler normalement, en fait, et pas crier. Là, on va monter au premier étage et regardez bien l'escalier. Les escaliers des temps modernes, dans les hôtels particuliers, ils ont une particularité. Vous allez voir, les marches, elles sont pas très, très hautes. Elles sont prévues pour que les dames puissent monter les escaliers avec leurs longues robes, mais sans se prendre les pieds dedans. Donc, vous imaginez que vous avez une longue robe. Expliquer un petit peu, hein, vous le savez peut-être déjà, mais l'hôtel de ville actuel, en fait, c'est un ancien hôtel particulier qui appartenait à la famille Moret de Charret. Et cette famille, elle a fait construire cet hôtel particulier en 1774. Vous savez, c'est le moment, je vous ai dit, hein, les remparts, ils ont été détruits au XVIIIe siècle. Et donc là, on était à l'extérieur des remparts. Donc c'est vraiment un quartier nouveau qui va s'ouvrir. Et donc, on a profité de cet espace qui n'était pas encore construit pour construire un bel hôtel particulier. Et donc, c'est vraiment, cet hôtel particulier, c'est vraiment une des premières demeures d'importance qui a été construite hors de l'ancienne enceinte, hors des remparts. Alors, l'histoire de cet hôtel particulier ne s'arrête pas là, hein, puisque après la Révolution, après 1789, l'hôtel des Morets de Charrée, il va être acquis par la ville en 1851 et transformé en mairie, en hôtel de ville.
2: On sait que c'était surtout les riches qui habitaient dans ces hôtels. On attribuait les étages suivant la richesse des personnes qui y habitaient. Au rez-de-chaussée, il y avait les écuries, et dans les combles vivaient les domestiques, c'est-à-dire les serviteurs. Le premier étage était occupé par les bourgeois.
4: Ces hôtels ont beaucoup de fenêtres. Des façades étaient faites de manière symétrique.
0: Alors, tu veux savoir pourquoi on construisait de manière symétrique ? Eh bien, en fait, c'était le goût de l'époque. On trouvait ça plus élégant. Et c'était aussi une manière de rompre avec la façon de construire au Moyen-Âge, où les maisons avaient des rares et des petites ouvertures, tu vois. On ne construisait pas des grandes fenêtres et de nombreuses fenêtres. Et on aimait les grandes ouvertures et la symétrie. C'était surtout un moyen de rappeler l'Antiquité. Vous vous rappelez les constructions de l'Antiquité ? Quand on était une riche famille, on aimait construire des bâtiments qui s'inspiraient des demeures de l'Antiquité. On appelait ça une architecture néoclassique.
3: Dans les lavoirs, les femmes allaient laver les vêtements. Les tanneurs lavaient aussi les peaux dans ce lavoir. Et la laine, est-ce qu'on la lavait ici aussi ?
0: Et oui, effectivement, ce lavoir, il a été utilisé à différentes époques par les lavandières pour laver le linge, par les tanneurs et par les tisserands. Alors, les tanneurs, c'est eux hein, qui, au Moyen-Âge, ont aménagé ce lieu pour nettoyer les peaux et nettoyer pour dégraisser les peaux des animaux, hein, notamment, vous avez vu le parchemin en classe, notamment la peau de chèvre ou la peau de mouton, il fallait la dégraisser. Et pour cela, ils utilisaient des bains avec de la chaux. Et en fait, c'est de là que vient le nom de le lavoir de la calquière. Ça vient de chaux, la chaux qu'on utilisait pour dégraisser les peaux. Et c'est la chaux qu'utilisaient les tanneurs. Et à Mende, la tannerie, c'est la tannerie des cuirs. Hein, c'est une activité qui est très ancienne. Et donc, par contre, ça, c'était au Moyen-Âge. Et par contre, la tannerie, hein, les tanneurs, c'était quand même une activité qui était assez polluante et nauséabonde. Ça sentait pas très bon. Et donc, assez rapidement, on va demander aux tanneurs, même s'ils étaient influents, importants, on va leur demander de se déplacer parce que ça sentait trop mauvais à l'intérieur de la ville. Et donc, ils vont se déplacer hors de la ville. Ils vont aller s'installer près du Lot. Notamment les tisserands aussi, ils vont s'installer près du Lot pour pouvoir continuer leur activité un peu salissante sans que tous les habitants de la ville subissent les mauvaises odeurs et la pollution des bains de chaux.
5: Qu'est-ce que c'est une halle ? C'était quoi sa fonction ?
0: Alors on est ici sur la place au blé et c'est une autre place marchande de la ville. C'est ici que se déroulait la vente du grain. Et donc une halle, c'est un endroit couvert où se tient un marché. Et la halle actuelle hein, que vous pouvez voir ici, elle date de 1922 et elle a remplacé une halle en pierre et en bois qui a été construite en 1745. Et cette halle en pierre et bois, elle est devenue trop petite. Et donc au début du XXe siècle, on a préféré une architecture métallique qui était à la mode à l'époque pour installer le marché dessous.
4: Moi, je connais les halles de Sète. C'est un endroit où on vend du poisson. On connaît aussi la halle Saint-Jean et la halle aux vêtements. Il y a-t-il un rapport ?
0: Oui, alors, ben voilà, comme je vous le disais, une halle, c'est un endroit couvert où se tient un marché. Et donc, encore aujourd'hui, il y a des endroits qui s'appellent comme ça, qui utilisent ce terme pour remplir l'endroit où se tenait le marché. Bien sûr que la halle aux vêtements, ça n'a rien à voir avec la halle au blé.
5: On ne vendait que du blé à la halle au blé ? Pourquoi ça s'appelle la place au blé ? C'est marrant que les places portent un nom de nourriture. Amande, est-ce qu'il y a aussi la place au sucre, à la confiture et celle au Nutella ? Elle est où ?
0: Alors, sous la halle au blé, on vendait du blé, mais aussi des céréales comme le seigle. Et ces céréales, on les vendait sous forme de grains, mais aussi sous forme de farine ou même encore du pain.
3: Elle a été construite quand cette tour et pourquoi on l'a construite en fait ?
0: Et oui, on est devant la tour des pénitents. C'est l'ancienne tour d'Auriac. Et cette tour, c'est l'unique vestige des fortifications, hein, des remparts qui ont été construits au XIIe siècle. Alors, on l'a dit, hein, les murailles, elles sont démolies au XVIIIe siècle à partir de 1768 pour aérer et agrandir Mende, pour lui donner du soleil et de l'espace. Et la tour d'Auriac, en fait, elle a été conservée parce qu'entre-temps, elle avait été transformée en clocher. Et c'était un clocher pour la chapelle qui avait été construite juste en dessous. La chapelle, c'est la chapelle des pénitents qui est construite en 1657. Et elle a été construite pour les pénitents blancs.
2: C'est quoi les pénitents et pourquoi elle s'appelle comme ça, cette tour? Est-ce que cette tour faisait partie des remparts de la ville de Mende au Moyen-Âge?
0: Oui, alors cette tour, hein, comme je viens de le dire, elle faisait partie des tours des remparts au Moyen-Âge. Et elle s'appelle la tour des pénitents puisqu'elle a été transformée en clocher pour la chapelle des pénitents. Et en fait, les pénitents blancs, c'est une confrérie religieuse qui a été fondée en 1626 à Mende.
1: À quoi servait-elle ?
0: Eh bien, cette chapelle, en fait, elle servait pour la confrérie des pénitents blancs. C'était une confrérie religieuse et donc dans cette chapelle, ils faisaient des cérémonies.

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5: Mesdames, Mesdemoiselles, Messieurs, bonsoir.
6: C'est un très grand honneur pour moi d'avoir à présenter la Radiovision ce soir.
5: Mais avant de vous laisser en compagnie d'André de Forjac, qui vous présentera dans un instant nos informations, nous allons voir ensemble les prévisions de la météorologie. Et puisque nous sommes lundi, le sport ne sera bien sûr pas oublié, puisque vous pourrez assister au résumé filmé d'un match de rugby qui s'est déroulé dans notre région hier.
7: Bonjour à toutes et à tous et bienvenue dans cette nouvelle émission et dernière émission de la saison 2025-2026.
8: Et traditionnellement, on l'a fini avec les Formicables.
9: Salut.
7: Salut.
8: Salut.
7: Donc autour de la table aujourd'hui avec moi, M, Oreille, Marie, Fab et Madeleine. Donc on va vous présenter un petit peu cette dixième édition du Marvelous Pop Festival qui s'annonce pour les 9, 10 et 11 juillet prochains.
8: Ouais, ça change de d'habitude, il n'y a pas le 14 cette fois, mais en tout cas ça s'annonce une grande édition et ils sont là avec nous pour nous en parler.
10: Ouais, cette année on fait les 10 ans. Édition anniversaire, comme vous l'avez dit, donc c'est 9, 10, 11 juillet. Donc le lundi étant travaillé, on s'est dit qu'on voulait finir en beauté. Donc on a sacrifié, on va dire, on va ouvrir en semaine avec un vendredi travaillé plutôt que finir un dimanche soir avec un lundi travaillé. On s'est dit que voilà.
7: Donc c'est le moment de poser votre journée pour le vendredi 10 juillet parce que vous n'aurez pas envie d'aller travailler le vendredi 10.
10: Oui, ça risque d'attaquer très fort. Donc c'est le moment ou jamais de poser un petit jour de congé là pendant l'été.
7: Super. Et alors, comment ça se passe pour cette dixième édition? Est-ce que, comme chaque année, il y a un thème particulier ou c'est simplement une édition anniversaire?
10: On va dire un peu les deux. Le thème s'est imposé à lui-même. C'est les 10 ans. Donc, ça parle un peu du temps. On a fait une affiche autour de ça. Donc, sur l'affiche, il y a la belle horloge que vous pouvez trouver sur la place Cordès, donc une horloge de Coutançon.
7: À Marvejol, hein, bien sûr.
10: C'était sur une idée originale de Marie, ouais, de cette belle horloge. Donc, il faut savoir qu'il n'y en avait que 3 en France, et dont une qui a été détruite, qui était à Creil. Donc, c'est quand même un monument unique. On a la chance d'en avoir une à Marvejol. Donc, ça s'est un peu imposé comme star de cette affiche pour célébrer les 10 ans.
7: Affiche qui a été réalisée par les Ateliers Sauvages, j'imagine, comme chaque année.
10: Voilà, ouais, par Sophie des Ateliers Sauvages, qui est au Monastier.
11: Bah, c'est une très belle affiche pour l'avoir vue. Et en tout cas, je pense qu'elle plaît.
10: Oui, ouais, on a eu des super retours. On est très contents. Voilà, donc édition anniversaire, on va essayer de retraiter un petit peu les grands standards du Marvelous des 10 dernières années.
8: Les choses qui ont marché, du coup?
10: Non, on va faire que les trucs qui n'ont pas marché.
8: Ok, super, impeccable. C'était une super question.
7: Est-ce qu'il y a vraiment des trucs qui n'ont pas marché au Marvelous Pop Festival? Moi, je m'en souviens pas.
10: Non, en général, ça marche. Les gens sont sympas. Ils viennent jouer le jeu. Donc, non, ça marche toujours au Marvelous.

0: On les a rappelés, ils sont super contents de revenir, on est très contents aussi de les avoir. Et voilà, ça fait partie des clins d'œil pour cette édition anniversaire. Donc on ouvrira à 18h30 le jeudi avec les frères Jacquard et le spectacle The New Bestoufle.
1: En version scène, dans les grandes largeurs.
0: La Jacaravane ne montait pas sur la scène, donc il laisse la Jacaravane à la maison.
2: D'ailleurs, à ce sujet, l'ouverture se fait à l'église cette année, comme l'année dernière.
0: Voilà, avant, c'est vrai qu'on faisait l'ouverture sur la place Cordès. Et c'est vrai qu'on a beaucoup de gens dès l'ouverture. On s'est dit qu'on serait plus à l'aise là-haut. Côté organisation, c'est pas mal non plus. Donc maintenant, toutes les soirées depuis l'an dernier se font là-haut à la place de l'église.
3: Oui, c'est des bons retours qui arrivent là-dessus aussi, de ne pas être trop serré sur cette place. C'était assez sympa, mais...
0: Ça commençait à être un peu serré.
3: Ouais, donc. C'est ça.
2: Peut-être pour ceux qui connaissent pas, on pourrait mettre un petit morceau pour se souvenir...
3: De ce que c'est les frères Jacquard.
4: Je ne sais pas si on fait un classique ou si on fait un... Non, je vais vous faire une petite nouveauté des frères Jacquard. En tout cas, je pense que c'est pas très très vieux. Ça donne bien quand même l'esprit de ce qu'ils font.
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1: Bah voilà, c'était un petit exemple de ce que peuvent produire les frères Jacquard.
2: Ouais, voilà, c'est un peu surprenant. Alors, ceux qui connaissent pas le concept des frères Jacquard.
3: Moi, j'ai pas reconnu là.
2: C'est des mashups. Donc là, en l'occurrence, c'était les Demoiselles de Rochefort croisées avec Aya Nakamura.
1: C'est ça. Ils prennent une instrumentale, une musique, et ils adaptent dessus les paroles d'une autre chanson.
3: Pas très évident à.
1: Mais c'est parce qu'on connaît pas assez bien Pookie de Aya Nakamura. C'est pour ça peut-être. Mais vous verrez dans le spectacle, aucun doute, vous reconnaîtrez. Et même quand vous ne reconnaîtrez pas, ça va vous plaire.
3: Et puis il y a des tubes, des tubes connus.
1: Il y a des tubes Jacquard, ouais, voilà. Tout à fait.

0: Ouais, puis y a un jeu de scène assez rigolo quand même. Hein.
1: Oui, c'est très théâtralisé aussi, ouais.
2: Bah, c'est de plus en plus compliqué de trouver des spectacles et des compagnies qui ont un lien avec le style 50, 60, 70. Autant dire que les Jacquards sont en plein dedans. Donc pour le coup, c'est idéal.
1: Et ben voilà, ça promet une belle ouverture, cette affaire. J'ai l'impression.
2: Ouais, ça promet, ouais. C'est le moins qu'on puisse dire.
1: Donc voilà, ça va commencer en beauté et en fanfare. Ah non, c'est pas maintenant les fanfares.
3: Non,
2: elles arriveront,
3: pas après.
2: Elles seront là.
1: Elles seront sûrement là. Mais je sais pas si on les entendra trop ce soir-là, peut-être pas.
4: Non, ben là, avec ce format, jeudi, vendredi, samedi, il faut savoir que les fanfares sont 100% amateurs. Ils viennent de Paris 90% du temps. Donc, ils n'ont pas pu poser tous les jours qu'ils voulaient. Donc, ils seront là dès le vendredi matin. Et peut-être une délégation surprise qui arrivera jeudi dans la soirée, qui jouera un bout, mais on ne sait pas.
1: On pourrait presque en parler dans le format du Marvelous maintenant, des fanfares. Hein, parce qu'on dit musique, art de rue, performance, cinéma, fanfare.
4: Et fanfare. On en prend deux par an depuis quelques années. Ouais, ça fait entre 10 et 15 fanfares qui sont venus déjà. Ils viennent depuis la 3e édition. C'est les fanfares d'école. Cette année, donc, ils sont hyper nombreux en plus. Donc, ça va être super.
0: Oui, puis c'est un concept qui plaît. Ils jouent un peu partout. On les voit dans la rue. On les a vus dans l'église.

0: Kids l'année dernière.
1: Suite à l'orage, ouais, ouais.
0: Il y a des battles, c'est génial, quoi. C'est un bon concept qui marche bien et qui plaît au public.
1: Ouais, ouais, mais c'est, l'originalité, c'est qu'ils prennent des tubes récents et qu'ils les adaptent. Donc les gens connaissent les airs, ça fait danser.

0: Voilà, bah, vu que vous en parlez, on a qu'à y aller à fond. Donc cette année, on aura la fanfare Godfinger qui vient à une quinzaine. Et puis après, on a appris il y a quelques jours qu'on avait la fanfare Tapage qui vient à 26. Je sais pas s'ils jouent tous ensemble, mais voilà, ça risque de faire du bruit. Ils sont très sympas aussi, les deux fanfares qui seront là.
1: Ça promet une belle ambiance. Très bien, donc voilà, effectivement, on a un petit peu anticipé sur les fanfares, mais comme il n'y a pas vraiment de moment pour les fanfares, enfin, sauf a priori pas trop le jeudi, et qu'on était en train de parler du jeudi, je me suis dit, ça tombait super.
0: C'est pile le bon moment pour en parler, c'est
2: tout
0: parfait.
2: À fait. 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
1: Voilà, donc ça c'était l'œuvre de DJ Hors d'œuvre, justement. DJ Hors d'œuvre qui réouvrira le festival jeudi 9 juillet vers 19h30 à peu près, je pense.
2: Oui, il sera dans ces eaux-là, ouais.
1: C'est ça, pour un premier set de 2 heures à peu près avant le film en plein air. Et juste pour vous dire un petit mot sur DJ Hors d'œuvre, parce que quand même, ça fait quelques années qu'on a envie de le faire venir, DJ Hors d'œuvre. C'est un DJ rennais qui donc fait des performances comme ça où il mêle son art du scratch. Puisque vous l'avez entendu, c'est un scratcher. Hein.
3: Un scratcher en série, je crois.
1: Il a été champion du monde, justement, de scratch et de turntablism. Il y a des championnats très officiels qui se font chaque année depuis fort longtemps. Il est vraiment reconnu dans sa partie et il a aussi cet amour de la musique vintage et du rock'n'roll, notamment des années 60-70. Des années 60, beaucoup. Donc il va nous régaler, je pense, avec son cut and roll.
2: Ça a l'air vraiment bien.
4: C'est parfait, ouais.
1: On a longtemps hésité parce qu'on se disait, ouais, est-ce que c'est pas un tout petit peu trop moderne, tout ça?
2: Non, parce que ça mêle du coup le rockab avec des trucs plus modernes. Donc justement, c'est un super parallèle dans le temps.
3: Ah là là là là, tu l'as trouvé le lien. Bah, ça va bien derrière les frères Jacquard qui nous mettent Aya Nakamura avec les Demoiselles de Rochefort.
2: Ben oui, voilà, on est en fil rouge complètement.
3: Donc le thème est respecté.
1: Est-ce que le thème est respecté également pour cette soirée ciné en plein air?
5: Pratiquement. Cette année, le film choisi donc par le Ciné-Club, c'est L'Aventure, c'est l'Aventure de Lelouch. C'est un film de 72. Avec plein de stars à l'intérieur, évidemment. Il y a Brel, il y a Lino Ventura, il y a Aldo Machon, il y a Charlot, enfin voilà, il y a toute l'équipe. C'est un film qui, aujourd'hui, est complètement démodé, à mon sens. C'est un film sur des gangsters un peu, comment dire...
3: Macho, carrément.
5: Ouais, c'est assez drôle, c'est un peu ça qui nous a fait rire aujourd'hui, parce que sorti de ton contexte et aujourd'hui ça peut détonner, mais c'est assez...
3: C'est très caricatural finalement, on voit effectivement que c'est des gros dragueurs bien lourds.
5: C'est un peu ça, moi je trouve que c'était assez beau de le mettre aujourd'hui justement pour pouvoir un peu voir l'évolution des choses. Mine de rien, il y a quand même quelques petits standards qui ont évolué et c'est assez chouette de voir que ça change.
3: Tout à fait.

0: Et c'est dans ce film-là qu'il y a la fameuse scène avec Aldo Laclas, qui est très drôle. Et donc c'est sur cette idée-là que Madeleine avait proposé de faire une animation pendant un festival, où on veut faire un concours, du coup, avec les festivaliers et festivalières, un concours de Aldo Laclas sur les bords de Marvelous Plage pendant le week-end.
1: Ouvert à tous et à toutes.
0: Oui, oui, bien sûr, oui.
2: Un concours, donc, comme on a pu en voir à d'autres occasions sur les éditions précédentes.
3: Justement, voilà, c'était pour peut-être reprendre ce qui avait été fait un peu au pied levé l'année dernière, mais qui avait bien marché, qui était le concours de Belle Gambette. Donc cette année, on ne voulait pas refaire le même concours, mais du coup, on aimerait bien avoir des démarches à la Aldo. Donc, si vous voulez vous préparer, commencez à aller déjà re-regarder comment déambule Aldo dans cette scène-là. Et essayer de vous prêter au jeu. Ce sera donc à la plage et ça sera,
0: Le samedi. Vers 15h.
3: Voilà, donc n'hésitez pas à vous préparer.
0: Et on a préparé une petite vidéo là-dessus avec le foyer Atom Satellite, Double Foyer Production, qui tous les ans nous font des petites vidéos. Donc là, on a fait un petit teaser sur la démarche à la Aldo. On sortira aussi un petit peu avant le festival sur les réseaux sociaux.
2: Et bien sûr, vous pourrez réviser pendant la séance de cinéma en plein air.
3: Exactement.
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0: Mais dis donc, c'était beau ça, qu'est-ce que tu nous as fait écouter?
1: Eh bien, je viens de vous faire écouter les Shaolin Temple Defenders, un groupe de Bordeaux. Et cette année, on a décidé qu'on mettait les petits plats dans les grands. Du coup, on a invité deux groupes de soul funk. Et donc, on en aura un dès le jeudi soir, dès la soirée d'ouverture, après le cinéma en plein air. Et je pense que ça va bien faire danser la foule, ça. C'est un groupe qui existe quand même depuis longtemps, puisqu'ils ont sorti leur premier album il y a 20 ans maintenant. En 2006, ils en ont 5 albums studio à leur actif, plus des lives, ils n'arrêtent pas de faire des tournées, il y a 7 musiciens, musiciennes sur scène, grosse formation quoi. Ça fait pas très longtemps qu'on les a découverts, et on est bien content de les avoir fait venir.
2: Bah, particularité du Sillon quand même de faire une programmation et de vouloir faire découvrir des groupes que les gens ne connaissent pas et pas des grosses stars.
0: On l'a déjà dit que c'était le Sillon qui faisait la prog.
2: Ah, oups. Je crois que j'ai voulu passer un message.
1: Non mais c'est vrai qu'on s'attache à... Enfin, la commission programmation du Sillon Lozé s'attache à trouver des petites pépites chaque année dans les styles qui caractérisent pour nous effectivement les années 50, 60, 70. Bon, surtout 60, 70, hein, faut bien le dire. Mais des groupes de compo aussi, ça nous paraît important. Parce qu'on pourrait... Il y a plein de groupes qui font beaucoup de reprises de ces années-là et qui parfois le font très bien, mais c'est vrai que nous on a plus envie de faire découvrir des artistes qui font leur propre composition originale, parfois une petite reprise de ci de là sur un rappel, hein, ça évidemment, et puis effectivement de balayer un spectre assez large musicalement. D'ailleurs cette année ça va être le cas, on va faire encore beaucoup de rock'n'roll mais dans des styles un peu plus variés que l'année dernière par exemple.
3: On vous fait confiance.
2: Et sur ce choix, on s'y trompe pas parce qu'on voit le public qui nous suit.
1: Me semble. Et en tout cas, les Formicables nous suivent les yeux fermés. Et ça, c'est cool. Voilà pour la soirée du jeudi.
2: Ah bah non, comment on finit cette soirée? Parce que je pense qu'il restera un tout petit peu de temps. Alors, ça sera pas beaucoup, mais...
1: Ouais, on refera un petit set de cut and roll, on a dit.
2: Et ben voilà.
1: DJ hors d'œuvre, le retour avant qu'il reparte à Rennes quand même. Qu'on profite de sa présence à ce champion du monde.

0: Bah après tout ça, on va se reposer un petit peu. Parce qu'il faut attaquer tôt le vendredi matin quand même. Bim bam boum, art de rue, ça y est, c'est parti.
1: Est,
0: spectacle,
1: c'est parti.
0: Performance, des trucs dans tous les sens, comme d'hab quoi.
1: Comme d'hab. Et on attaque tôt avec les conférences de Véronique Proust le vendredi sur la petite place, comme l'année dernière, derrière le lavoir. Puis après, on suivra vers 11h progressivement avec une performance des Formicables et des spectacles, notamment Place d'Orade.
2: Mais on peut en parler à 11h, hein, il se passe quoi ?
1: Pour les performances ? Eh bien non, vous ne pouvez pas savoir.
2: D'accord, ok, c'est une surprise.
1: Il y aura également des compagnies qui vont amener des performances participatives. Donc il y aura deux petites caravanes à la plage qui vont être installées tout au long du festival et en continu. Notamment la compagnie La Timbrée qui va venir avec une caravane postale. Donc vous pourrez aller écrire des cartes postales et les envoyer à des gens connus, à des gens inconnus, qui peut-être vous répondront. N'hésitez pas à le faire. Il y aura également le Filmathon, qui sera un cadavre esquif filmé.
2: Ah.
1: C'est aussi une performance rigolote à mener et il y aura des films qui seront montés tout au long de la journée à la plage.
2: D'accord, qui seront visibles du coup.
1: On continue sur place.
2: D'accord, ah ouais.
0: Et tu vois l'évolution en fait du cadavre esquif.
1: Au fur et à mesure, alors ça sera des montages de 5-10 minutes, mais voilà, donc vous pouvez aller suivre un film, participer à un film dont vous ne connaissez pas le début ni la fin.
2: Génial.
0: Bon bah on va encore pouvoir s'occuper un petit peu tout le temps, un petit peu partout, j'imagine, puisque du coup, comme tu disais, bah, des performances à la plage, enfin ces entresorts à la plage, j'ai envie d'appeler ça des entresorts, là, les caravanes qui font un peu des choses en continu.
1: Mm-hmm.
0: Et puis les performances, les conférences,
1: les spectacles, évidemment. Et puis après, juste pour faire un peu un plan géographique, il y aura donc plusieurs espaces. Il y a toujours évidemment la plage. Il y aura la place Cordès qui reste quand même la place centrale où il y aura de la musique, des spectacles, des performances, des émissions de radio. Enfin, des choses toute la journée en continu. Si vous perdez vos enfants, ramenez-les là, il y aura toujours quelqu'un. C'est un lieu voilà, central, mais il y aura aussi des lieux de spectacle. Place Giroux, Place d'Orade, Place Théron. Et dans les rues de Marvejols, des petites surprises à droite à gauche.
3: Oui, je crois que par jour, c'est 6-7 spectacles. Si je n'ai pas de bêtises, les spectacles sont joués deux fois. Donc, à différents lieux dans Marvejols.
0: Une fois le vendredi, une fois le samedi.
3: Voilà, bon. On ne peut pas tout faire en une journée, donc le but c'est d'organiser son programme et de pouvoir des choses qu'on a ratées le vendredi, le faire le samedi, vice-versa. Et puis voilà, ça va être riche encore plus cette année pour la 10e édition. Madeleine sur la Proque Jour, elle a mis le paquet, donc c'est encore plus riche. Il y aura un petit peu tous les styles, il y a du cirque, il y a des choses drôles, il y a de la danse.
1: De la magie, il y aura aussi évidemment des lieux connus, des festivaliers qui sont la friperie, la coiffure. Mais il y aura aussi un atelier cyanotype cette année en après-midi, réalisé par Fanny, dans la rue droite.
2: Fanny, on la connaît bien, vu qu'elle participe quand même souvent sur la déco.
1: Alors Fanny, elle fait partie d'Atom Satellite, et qui sont nos partenaires tout au long du festival, mais aussi sur le carnaval. Ils nous aident à faire la scéno du carnaval, et cette année, ils vont nous proposer une expo en cyanotype, justement, qu'on a menée toute l'année ensemble. Dans les rues de Marvejols, vous verrez des photos cyanotypes de sportifs des années 70.
0: Et une raison particulière pour laquelle on a choisi les sportifs ?
3: Bon, c'est dans le cadre un petit peu voilà, de reprendre tous les éléments anniversaires qu'on a dit. Donc on veut faire des petits clins d'œil aux années passées. Par exemple, on a prévu d'installation. Donc à l'entrée de Marvejols, il y a anciennement le Café du Paris qui est fermé aujourd'hui et qui a servi de décor par exemple à l'affiche du Marvelous 4.
1: Sous le

0: Donc on a préparé une petite scénographie où on pourra aller s'intégrer dans l'affiche en taille réelle, quoi. On a reproduit l'affiche grandeur nature. Donc on pourra aller par exemple là-bas se prendre en photo, comme si voilà, on rentrait dans cette affiche. Donc là, le cyanotype sur le sport, on va refaire la course de vélo cette année.
1: Oh, wow.
0: Avec une petite échauffement fitness en mode un peu tout.

0: comme on avait fait pour la 7e édition. Ce sera Safraguis, d'échauffement. Donc pour les festivaliers, pour ceux qui font le vélo.
1: Je suis complètement perdu parce que pour moi, le Toutou Youtou Fitness, c'était plutôt en soirée.
0: Ah ouais, mais ça bouge tout le temps. Tu sais que le timing est serré, tu sais qu'il n'y a pas la place.
2: Et cela dit, c'est une très bonne idée d'aller s'échauffer avant une course de vélo.
1: Oui, oui.
0: Mais M a la bonne info, on avait imaginé ça au début sur Happening en soirée. Finalement, on s'est un peu emballé, ça ne rentrait pas dans la soirée.
1: Je l'ai toujours dit.
2: Donc place Cordès.
0: C'était ça où les groupes, on a dit bon...
1: On regarde les groupes.
0: Ouais.
1: Super.
0: Parce qu'on va essayer d'être bon, mais...
2: Donc un Toutou Youtou sur la place Cordès, vu que j'imagine le départ.
0: Ouais, ça ce sera le vendredi, là, début d'après-midi. Donc échauffement fitness et la course de vélo qu'on refait. Voilà, ce sera la troisième fois qu'on le fait. C'est des choses qu'on avait abandonnées, qu'on reprend ben là, en guise d'anniversaire. Donc voilà, il y a plein de petits clins d'œil comme ça. Il y a la scéno du bar soir aussi qui va être inspirée de l'affiche de la première édition et qui va amener jusqu'à l'affiche de cette année. Comme ça, ce sera à découvrir sur place. Et puis même nous, on ne sait pas encore parce qu'on ne l'a pas fini.
1: Vous pouvez aussi venir découvrir en participant au chantier. N'hésitez pas.
0: Voilà,
1: chantiers tous les week-ends.
0: Tous les week-ends, samedi et dimanche.
1: Avenue Pierre Sénard.
0: Venez nous aider, peindre, découper, bricoler.
1: Si vous voulez des avant-premières.
0: Puis voilà, ça vous permet déjà de vous lancer un festival, vivre les choses de l'intérieur.
1: Bon, je vous propose qu'on s'écoute un petit morceau de musique, parce qu'on vient de blablater beaucoup quand même. Et puis comme ça, on passe à la suite.
3: Allez.
1: On n'a qu'à écouter les Chief Chaffs. C'est le groupe qui ouvrira la soirée du vendredi. Soirée rock'n'roll, hein, on l'a dit, mais avec des rock'n'roll divers et variés. Vous allez le voir. Les Chief Chaffs, ils viennent de Belgique. Ils sont très occupés, donc ils vont faire un peu un passage express, mais je pense que ça vaut le détour.

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1: 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Donc voilà, ça c'était le premier groupe qu'on aura le vendredi soir pour la grande soirée rock and roll. Un peu de punk wave, matinée de surf, j'ai envie de dire, pour la musique que font ces quatre personnes venues de Belgique.
2: Très bien.
1: Marie, qu'est-ce que tu as à nous raconter, toi ?
3: Moi, je vais vous parler un peu de toutes les performances organisées par les formidables bénévoles.
1: Très bien.
3: Voilà, tout au long de ces 3 jours, on va retrouver, comme chaque année, la brocante qui a lieu sur l'esplanade à côté de la plage.
1: Donc ça, il faut s'inscrire au préalable pour
3: venir tôt. Sans inscription.
1: Mais 6 heures du matin.
3: Voilà, vous mieux arriver tôt.
2: 5 heures, ouais. Déballage au cul du camion.
3: Vendredi et le samedi, donc. Il y aura aussi le rétro-sicar, c'est le garage ancien. Friperie, coiffure, maquillage, comme d'habitude, pour bien rentrer dans l'ambiance du Marvelous.
1: C'est pimpé.
3: Il y aura aussi le bouchon de voitures anciennes dans la rue droite.
1: Le vendredi. Ah oui, parce que le samedi, de toute façon, on a pique-nique.
4: Eh oui.
1: Eh oui.
3: Il y aura la plage, la cuisine des formicables, avec de merveilleuses moules frites. Il y aura les 7 DJ, comme d'habitude.
1: Oui, c'est toi qui es toujours en charge des 7 DJ, j'imagine.
5: Oui, bah, chaque année, on essaye de trouver des gens qui aiment faire ça et qui s'y essayent, histoire en fait d'avoir sur la place Cordès pas de temps mort entre les trucs et vous avez toujours quelque chose sur la place Cordès. Il y a des habitués, donc voilà, puis c'est un bon moment, il me semble.
1: Sur leur piédestal, dans la canette ?
5: Cette année, la canette revient. C'est du boulot d'installation, mais ça fait quand même son effet.
1: Elle est super, cette canette.
2: Pour ceux qui ne connaissent pas, c'est une canette géante qui fait 2,50 m de haut.
1: Une canne soupe.
2: Une canne soupe inspirée d'Andy Warhol qu'on avait fait pour le Pop Art, donc Marvelous Pop 8, et qui est devenue maintenant la cabine des DJ du Marvelous.
1: C'est ça. On a passé quelques années dans la Dush, sur la place Cordès, qui était pas mal non plus, mais c'est vrai que la canette, ça a quand même un autre standing, une autre hauteur.
2: Elle fait son petit effet, ouais.
5: Ouais, elle est placée face au bar, donc vous avez tout le public face à la canette et on essaye de faire bouger tout ce beau monde à tous les moments de la journée.
1: Jusqu'à l'apéro.
5: Pour vous ambiancer avant de monter à l'église, effectivement pour les concerts.
1: D'autres moments forts ?
3: Oui, on retrouvera le concours d'œuf mimosa, très apprécié chaque année.
1: Là aussi, on s'inscrit sur place ?
4: Oui, on s'inscrit sur place, je veux dire, il n'y a pas de pré-inscription.
1: C'est très prisé quand même, je sais que les gens viennent en nombre.
4: Et les places sont chères, il n'y a pas non plus beaucoup d'espace pour les participants, donc venez tôt.
1: Essayez de soudoyer Madou.
4: Non, n'essayez pas, je ne prendrai rien.
1: D'accord, donc les œufs mimosa, c'est quand ? Parce que quand même, on va annoncer pour que les gens soient là tôt, vu que c'est quand même une animation qui fonctionne particulièrement bien.
4: C'est le samedi à 11h. Comme ça, vous pouvez préparer votre venue avec des ingrédients mystères pêchés au marché, par exemple.
1: Et en termes culinaires, d'autres réjouissances ?
2: Oui, alors on va refaire, là, comme on avait fait la première année, une sorte de cuisine des mousquetaires.
6: Bonjour !
7: Bonjour !
6: Maïté, avec ce que nous avons devant nous, j'ai l'impression que vous avez l'intention de nous faire de la cuisine traditionnelle.
7: Simple, bonne.
6: De bons plats familiaux,
7: voilà.
6: Pas cher, mais ça va être, je suis sûre, très bon quand même.
7: Mais j'espère.
6: Alors qu'est-ce que vous comptez faire ? Et que vous faut-il pour ces deux recettes ?
7: Alors pour ça, il faut du vin blanc.
2: Les vieilles recettes de cuisine animée, voilà, un petit peu à l'ancienne, qui sera sur le marché, en mode décalé, avec des ustensiles années 60-70. Le couteau à couper le rôti, avec un batteur, avec des...
1: Le couteau électrique ?
2: Ouais, le fameux couteau électrique.
5: Avec la prise sans terre.
2: Et puis une cuisine à formica, le folklore du Marvelous Pop.
4: Ça sera au marché.
2: Au marché, donc ça, c'est le samedi à 10h, ouais. Et après, il y avait les blind tests.
3: Oui, vous pouvez venir tester votre culture musicale des années vintage lors des blind tests de Thaïs.
2: Ouais, ça joue 2 fois, il y en a un par jour, ce sera dans le programme. Et on va refaire aussi concours de machine à écrire. Et cette année, on pourra passer son certificat d'études. Des petites questions quiz, maths, géographie, culture générale. Un peu à l'ancienne, quoi.
1: Tous les talents sont mis à l'honneur, c'est vraiment formidable.
2: Il y a de tout et pour tous les goûts, ouais.
4: Et pour tous les âges.
2: Et pour tous les âges. Et alors après, on a parlé vite fait du pique-nique, donc il faut expliquer quand même pour ceux qui ne connaissent pas. Le pique-nique chic, en fait, c'est des tables qu'on dresse dans la rue principale de Marvejols. Donc c'est une grande table de 200-250 mètres de long où tout le monde peut venir s'installer, soit avec des produits du marché, soit avec des produits des commerçants. Soit avec son propre pique-nique. Nous, on vend également un pique-nique
1: chic
2: qui est au prix de 12 euros. Ça aide aussi l'association. Et ça, ce sera à retirer sur la place principale à Marvejols. C'était bien d'en parler aussi pour ceux qui ne connaissent pas. On aura aussi, on reprend des graffeurs, parce qu'on est dans les performances, 3 graffeurs.
4: Et il y aura aussi Peter, qui viendra faire une installation à la plage tout au long du week-end. Une anamorphose participative, pour le coup.
2: Voilà, à découvrir tout le week-end aussi. Parce que le Marvelous, c'est aussi les arts visuels.
1: C'est vrai. On ne le lit pas assez, effectivement. Et donc, pour les personnes qui ne sauraient pas ce qu'est une anamorphose, c'est donc une œuvre, on va dire plastique, qu'on voit d'un certain point de vue.
2: Tout à fait. J'aurais pas mieux dit.
1: Pas hyper, hyper bien dit, mais enfin, on comprend le principe.
2: C'est ça.
4: C'est assez clair.
5: Et pour illustrer ça, écoutons un dessin.
1: Eh ben, on va faire ça avec OV, par exemple. Organized Vacation. Je suis sûr qu'ils ont un dessin à nous proposer. Vous les avez aperçus l'an dernier? Non, on a eu un bout de concert l'an dernier. Ça va être l'occasion de faire une petite pause musicale avec le deuxième groupe du vendredi soir. Et puis on revient juste après pour raconter la suite.

0: Voilà, on a continué la petite pause musicale avec les Commodores, un groupe venu de Bretagne.
1: On élargit du coup le spectre musical du Marvelous en vous proposant un peu de hard rock psychédélique, chose qu'on n'a pas souvent fait.
0: C'est ça, ils font un peu une sorte de hard rock vintage et vous verrez leur tenue chatoyante, leur look incroyable qui accompagne très très bien hein, cette performance rock, psyché, progressif. Mais c'est dans leur style un peu des petites stars aussi. Ils ont fait pas mal de choses, ils ont fait beaucoup de collaborations aussi même avec d'autres groupes et des grosses tournées. Donc voilà, j'espère que vous serez nombreux et nombreuses à apprécier les Commodores en fin de soirée vendredi 10 juillet.
1: Très bien. Et on termine la soirée comment ?
0: Mais ça, c'est toi qui sais.
1: Vendredi, on va proposer à d'autres DJ bénévoles de s'essayer à quelque chose de prenant sur la grande scène.
0: Vous l'aurez compris, on terminera la soirée avec des DJ, donc un petit set DJ pour clôturer, comme il se doit, cette soirée musicale du vendredi.
1: Il faut dire que toute la journée, il y en a qui se produisent sur la canette et que ça fait quelques années qu'effectivement ils ont ces moments-là pour combler les moments de vide quand même sur la place Cordès, et on voulait leur donner ce petit moment d'adrénaline, ouais, qui est quand même assez sympa à vivre. Donc voilà, pour des gens qui nous accompagnent depuis un moment, c'est cool de leur laisser une petite place de lumière.
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0: L'émission. On a encore plein de réjouissances qui s'échelonnent sur le vendredi et le samedi. Là, on a arrêté un petit peu le côté chronologique. On a parlé tout à l'heure de toutes les performances, ou en tout cas tous les rendez-vous proposés par les Formicables, avec les concours, avec
3: les animations.
4: Comme on a déjà dit, le Marvelous, c'est trois soirs, deux jours de spectacles de rue, de concerts, de performances. Bon, on a passé la soirée du vendredi, on va rattaquer le samedi, on va retrouver ces spectacles qui se jouent deux fois. Et on aura quand même quelques petits inédits d'un journée de samedi, dont je pense par exemple à Gérald le crieur de rue là, qui est encore là cette année, donc pour annoncer les spectacles, pour faire ça crier, pour nous suivre dans le festival. Et là pour la dixième, on a une petite nouveauté, donc ça va se jouer le samedi à la Brocante, dans la rue de la République, enfin la rue principale de Marvejols. Il y a un jeune brocanteur, et donc on organise une petite vente aux enchères, animée par Gérald, devant sa brocante. On l'a jamais fait, je pense que ça va être très rigolo.
1: Bah, animé par Gérald, je vois pas comment ça peut ne pas être rigolo.
4: Voilà, puis il y a plein de choses super sympas à cette brocante, donc il y aura des objets à remporter lors de cette enchère. Voilà, après, qu'est-ce qu'on a dans les nouveautés?
3: Bah, oui, on en a une nouveauté peut-être pour le samedi.
4: Là, je vais directement sauter au samedi soir. On a quand même cette année...
0: On dévoile tout, ça y est.
1: Allez, lâche tout, Fab.
4: Du coup, on organise cette année une grande tombola.
0: Ça, c'est vintage, ça.
4: On va faire gagner une voiture restaurée complètement.
0: Oh, waouh.
4: Oh, waouh.
1: Mais quel est le modèle de cette voiture?
4: Une Simca 1100.
1: Alors, en vintage, moi je me rappelle, mon oncle en avait une, il disait une Simca 1100.
4: Bon, on peut dire aussi une Simca 1100. Une jolie Simca
1: 1100.
4: Si vous cherchez sur internet, Simca 1100, une petite voiture.
3: C'est une voiture qui est retapée.
4: Qui sera à ta collection. Et donc pour jouer, vous trouverez en vente uniquement pendant le festival des chaussettes qu'on a floquées aux couleurs du Marvelous.
0: Ah, wow.
4: Et donc la chaussette spéciale Marvelous sera disponible sur les points de billetterie. Elle se vend au prix de 5€. Évidemment, vous pouvez en acheter plusieurs si vous voulez augmenter vos
0: 100.
4: Chances. 100, si vous avez beaucoup d'argent.
0: 1100.
4: Ou 1100.
1: J'ai acheté 1100 chaussettes pour gagner une Simca 1100.
0: Combien il y a de billets dans cette tombola?
4: Et il y a 3000 paires de chaussettes.
1: Tu veux dire
4: à
1: qu'on
4: vendre.
1: A une chance sur 3000 de gagner une voiture.
4: Si tu achètes une paire de chaussettes.
0: Une voiture.
1: C'est extraordinaire.
4: Et si tu achètes deux paires de chaussettes, tu as deux chances sur 3000.
0: C'est pas 5€ la chaussette, c'est 5€
4: la
0: paire.
4: Oui, parce qu'on n'est pas, on n'est pas des bêtes. Donc voilà, c'est la grande tombola et le tirage au sort aura lieu le samedi 20h45 dans ces eaux-là, sur le site soir, site concert.
0: Donc je récapitule, hein, vous pouvez bien acheter 1100 paires de chaussettes pour avoir 1100 chances sur 3000.
3: Même 3000.
4: Vous pouvez même acheter 3000 paires de chaussettes, mais c'est pas très sympa pour les autres.
0: Voilà, laissez-en aux autres quand même.
4: Et je rappelle, des chaussettes customisées Marvelous avec des jolis motifs vintage. Donc, vous gagnez à tous les coups puisque vous remportez à minima une paire de chaussettes.
0: Des chaussettes personnalisées, voilà.
4: Taille unique, il y en a pour tous les pieds, voilà.
1: Unique, il y en a pour tous les pieds.
3: Elles s'adaptent à tous les pieds,
4: s'adaptent à tous les pieds.
0: C'est du lycra?
4: Je sais pas, on n'a pas là.
0: Du lycra bio. Fabriqué en Lozère.
1: Pas sûr.
4: Oui, fabriqué sur le COS.
0: Je pense que ça va avoir un franc succès, hein, cette tombola.
4: En tout cas, voilà, c'est quelque chose d'assez unique. Parce que c'est vrai qu'il y a une chance sur 3 000 de gagner. Et pour une voiture vraiment état collection. Là, je peux pas vous montrer les photos parce que...
1: On est à la radio.
4: Parce qu'on est à la radio.
1: Tout à fait, et ce n'est pas très visuel,
4: effectivement. Pas tout à fait fini. Mais c'est une voiture vraiment très jolie. Et elle sera exposée de toute façon durant tout le festival sur le site soir.
1: En voilà une surprise.
0: Pour une surprise ?
1: C'est une surprise. Pour les 10 ans, vous avez mis le paquet.
0: Ouais. Le tirage au sort, c'est ?
4: Samedi 20h45, ouais.
0: Samedi okay. À 20h45. Donc, bah voilà, hein, évidemment, vous serez là. Enfin, en tout cas, moi, je serai là.
4: Moi aussi.
0: Avec mes chaussettes. Puisque après ce tirage de tombola, on retournera dans la musique. On écoute Principle of Joy. C'est le deuxième grand groupe soul funk de ce Marvelous Pop Festival numéro 10.
4: Waouh !
1: Waouh !

0: Voilà, ça c'était Principles of Joy, un groupe donc qui vient de Paris, je crois, région parisienne en tout cas. Ils sont 6, si je ne me trompe pas, sur scène avec cette chanteuse à la voix incroyable. Et ce sera, pour le coup, non pas le dernier concert du festival, mais l'avant-dernier.
1: Et oui, puisque pour la première fois, pour la dernière soirée, nous avons deux groupes.
0: Avant de vraiment clôturer cette soirée avec les DJ formicables quand même, puisque les soirées sont longues au Marvelous Pop Festival et c'est ça qu'on aime. Mais avant ça, on aura donc le plaisir d'avoir un groupe venu de Suisse qui joue depuis fort longtemps et qui joue hyper bien, un mélange de un petit peu soul mais surtout pas mal de garage, de rock, très varié. J'ai envie de vous faire écouter un morceau

0: Vous êtes toujours dans l'émission et on parlait donc du Marvelous Pop Festival, rappelez-vous. À l'instant, on écoutait The Giant Robots. Je vous l'ai dit, ce sera le dernier groupe qui jouera en concert live le samedi 11 juillet. Puisque le Marvelous Pop Festival cette année, ce sera les 9,
1: 10
2: et 11
0: juillet. À Marvejol, bien sûr, avec donc des grandes soirées musicales, place de l'église et animations, spectacles, performances, tout plein de choses. Un peu dans toute la ville, hein, comme d'habitude, Marvejol se rhabille aux couleurs formidablement vintage des années 50, 60 et 70.
1: De quoi régaler petits et grands.
0: Tout à fait, un festival intergénérationnel et gratuit, faut-il le rappeler?
1: Exactement, on ne l'avait pas dit. Bah donc, c'est quand même super important, non?
0: Bah, c'est cool quand même. En accès libre.
3: Oui, le festival est entièrement gratuit. Alors, on a le soutien de la ville de Marvejol, de la région, du département. Ça reste un festival qui est autofinancé à 80%. Donc 80% d'autofinancement grâce aux buvettes, grâce à la friperie, grâce cette année à la Tombola aussi qui va participer à ça. Puisque comme l'a dit M, on a mis les petits plats dans les grands. Encore plus de spectacles, encore plus de concerts pour cette édition anniversaire. Et donc, ça veut dire évidemment plus de dépenses. Voilà, donc on a besoin d'avoir maximum de gens, y compris le vendredi. On sait que c'est travaillé, donc...
0: On compte sur vous pour jouer le jeu aussi, effectivement, pour venir vous habiller à la friperie, pour venir acheter un pique-nique, pour venir boire des coups aux buvettes.
3: Acheter des paires de chaussettes.
0: Et acheter des paires de chaussettes pour peut-être gagner une fabuleuse Simca 1100.
1: Waouh. Et adhérer à l'association aussi, c'est possible pendant tout le festival, non?
3: Oui, toujours, c'est possible d'adhérer pour soutenir l'association.
1: Et permettre que ça continue comme ça.
3: Voilà, aussi rappeler que tous les week-ends jusqu'au festival, on organise des chantiers pour la scénographie, enfin, des tas de fabrications, des bancs, les toilettes sèches, des tas de choses. De la peinture.
1: Oui, oui, et puis se renseigner sur comment ça se passe en tant que bénévole, si on a envie d'être bénévole.
0: Sur l'événement.
3: Voilà, donc là, vous avez toutes les infos sur nos réseaux sociaux, Instagram ou Facebook, donc Marvelous Pop Play Formicable.
0: On a tout dit, du coup?
3: Eh bien, on a dit pas mal de choses, hein, je crois, déjà, ouais.
0: Eh bien, c'est super.

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1: Avant de clôturer cette émission, c'est quand même l'émission, on va parler aussi du Sillon Lozay parce qu'il se passe encore des choses. On est bientôt à la fin de la saison du Sillon, puisque comme vous le savez, nous fermons le mois de juillet et le mois d'août.
2: Ce qui veut dire qu'il nous reste une grande soirée au Sillon Lozay. Ce sera le samedi 20 juin.
1: Et c'est à l'occasion de la fête de la musique.
2: Avec tout plein de DJ, on ouvrira à 18h. On fera une foire aux disques également, à laquelle vous pouvez venir vendre des disques, ou acheter des disques, ou troquer des disques.
3: On peut venir si on a un djembé ?
1: Non, alors non. On n'a pas encore prévu les soirées djembé.
2: C'est pas une foire au djembé.
3: Okay.
2: Nous, on fera plutôt une foire aux disques. Vous voyez ces disques, ces objets ronds et plats. C'est-à-dire que les djembés, c'est rond et un peu plus volumineux. Et donc là, on propose une foire aux disques d'occasion.
1: Mais dis-moi, qu'est-ce qu'il y a après, du coup, de prévu ?
2: Donc, à partir de 18h, foire aux disques d'occasion, et on sera une petite demi-douzaine, je pense, à passer des disques. D'abord, de 18h à 21h, puisqu'à 21h, petite pause DJ et concert. Et concert de qui ?
1: Mais je ne sais pas, dis-moi.
2: Du Grand Boucan. Vous connaissez l'orchestre du Grand Boucan ?
1: Dis-nous, qu'est-ce que c'est ?
2: C'est un orchestre d'une trentaine de musiciens, musiciennes.
4: Waouh !
2: Ils sont formés à Florac, tout plein de personnes, au départ de tous les niveaux, et puis les niveaux se sont évidemment accordés. Il y a plein de choses, il y a des percussions, des cuivres, des cordes, des chanteurs-chanteuses aussi, et surtout, un chef d'orchestre.
1: Waouh !
2: Franchement, ça vaut le détour, c'est hyper bien. Des reprises, des réarrangements de plein de chansons. C'est frais, c'est chaleureux en même temps. Enfin, tout ce qu'on aime, quoi.
1: Et ça sera bien évidemment, si le temps nous le permet, en extérieur.
2: Ben, on espère, parce que 30 musiciens en intérieur, plus le public, c'est compliqué quand même.
1: C'est vrai.
2: Je crois que le set dure au moins une heure et demie, un truc comme ça. Et puis on continuera la soirée en mode DJ jusqu'à 1h du matin. Pour bien terminer cette saison 2025-2026.
1: Bien évidemment, ce n'est qu'une pause, vous le pensez bien.
2: Donc, on vous donne rendez-vous le 29 août pour les 20 ans d'ouverture de fréquence de 48 FM et les 15 ans d'existence de la radio telle que vous la connaissez. 48 FM vient fêter ce grand anniversaire. C'est un samedi, ce sera l'occasion également de rouvrir le Sillon Lozay en grande pompe. En commençant, a priori, dès l'après-midi, il y aura plein d'animations, il y aura un blind test, on aura un plateau radio en direct, et puis une grande soirée musicale, bien sûr.
1: Une grosse soirée en perspective.
2: Merci, chers amis formicables, formicables parmi les formicables, d'être venus.
3: Merci pour l'invitation.
5: Merci, le Sillon.
2: C'est dans un petit peu moins d'un mois maintenant.
5: Pas longtemps.
2: Wouh ! Le temps file.
1: Waouh !
2: Exactement. On va se quitter en musique, on va réécouter quelques morceaux sans doute des groupes qui feront le festival, qui feront les soirées musicales de ce Marvelous Pop Festival numéro 10.
5: Salut !
3: À bientôt !
1: Ciao !
2: Salut !

0: Claude François, c'est de la poésie. Voilà ce que c'est, Claude.
1: La poésie, c'est plutôt Brassens, non?
0: Qu'est-ce que tu m'emmerdes avec Brassens, toi? Hein? L'autre moustache qui ferait mes couilles avec nouilles. J'ai perdu ma couille au fond du ravin. Moi aussi, je peux le faire, ça, hein?

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